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1: J'ai une vieille histoire à vous raconter ce matin. J'ai bien dit pour les enfants et pour ceux qui leur ressemblent. Une vieille histoire qui s'est passée pour ceux qui leur ressemblent en 1663. Je n'étais pas né. Je n'étais pas né, vous non plus. Ça s'est passé dans un pays qui est loin d'ici, qui s'appelle la Suède. Le roi est mort. Et ce n'était pas n'importe quel roi, c'était le roi Gustave le Grand. Un personnage impressionnant. Le roi Gustave est mort. Les hommes d'État, une fois que le roi était enterré, ils se sont rassemblés, ils se sont dit « qu'est-ce qu'on fait maintenant ?» Parce qu'il n'a pas de fils. Qu'est-ce qu'on fait ? Alors certains ont dit « bon, dans ce cas-là, on va donner le trône à un autre roi, on va le donner au roi de la Pologne. » Et d'autres ont dit « non, non, non, non, pas question !» Certains ont dit « ah, on va faire une république, on va mettre un président maintenant, on ne va plus mettre un roi. » D'autres ont dit « non, non, non, non, ça ne marche pas bien, ça, quand on voit comment ça se passe ailleurs. » Ils ont dit « non. » Mais il y a eu un gros débat, ça discutait dur. Et finalement, il y a un vieux monsieur dans l'assemblée qui s'est levé. Et il a dit « arrêtez de dire des bêtises. Le roi Gustave a un héritier. » Ah ouais ? On pensait qu'il n'avait pas de fils. Il a dit, il a un héritier et je vais vous le montrer. Alors ils ont dit, non, ça c'est pas vrai, c'est un faux. On est sûr que c'est un faux. Ah, c'est un faux. Alors attendez-moi ici. Il est parti et les gens sont restés la bouche ouverte. On ne savait pas qu'il avait un fils quelque part. Alors ce vieux monsieur est parti. Il est revenu un moment après avec une fillette de 6 ans. Il dit « ah, on avait oublié qu'il avait une fille. » Mais ils se sont dit « mais est-ce que c'est sa fille ça ? » On n'est pas sûr. Ou bien c'est quelqu'un qui veut monter sur le trône comme ça. Le vieux monsieur a pris cet enfant et l'a conduit là où il y avait le trône du roi, vide maintenant, puisque le roi était mort. Il a pris cette petite fille, il a dû la soulever pour l'asseoir sur le trône. Elle avait les pieds qui faisaient comme ça devant le trône. Elle était toute impressionnée, elle avait peur, tous ces grands messieurs habillés avec des grands vêtements de dignitaires. Elle avait peur, elle était là impressionnée, le trône de son père était 10 fois trop grand pour elle. Et ce vieux monsieur s'est adressé aux gens qui étaient là, des hommes d'État, des ministres, des grands bonhommes. Il leur a dit « maintenant vous allez venir et vous allez regarder cette petite fille dans les yeux. Et puis après, on parle. » Alors ces dignitaires se sont levés, ils ont obéi à ce vieux monsieur et ils sont passés devant la petite fille, ils l'ont regardée et ils ont dit « waouh ». Ils sont partis s'asseoir et le vieux monsieur a dit « qu'est-ce que vous en pensez ?» Et ils ont tous dit « c'est la fille de Gustave le Grand ». Ah oui, comment est-ce que vous le savez ? Ce sont ses yeux, c'est son nez, c'est sa bouche, c'est son visage. Ça, c'est sa fille. Alors, qu'est-ce que vous dites ? Christina, reine de Suède. Elle avait 6 ans. Mais comment est-ce qu'ils ont su que c'était la fille du roi ? Parce que son visage était le même que celui de son père. Nous avons un Père dans les cieux, n'est-ce pas ? Nous le prions et nous disons « Notre Père ». Un jour, on va aussi nous s'asseoir sur son trône. Mais pour pouvoir nous asseoir sur le trône avec notre Père céleste, il faudra qu'on ait le même visage que lui. Il faudra qu'on ait le même caractère que lui. Il faudra qu'on lui ressemble et que les gens puissent dire « Ah, je suis sûr, lui, c'est un fils ou une fille de Dieu ». Est-ce que vous êtes en train d'avoir le visage de Dieu, le caractère de Dieu, faire comme Jésus faisait, faire comme Jésus était ? Vous êtes occupé à ça ? Les petits et les grands ? Parce qu'un jour, on va nous regarder et dire, est-ce qu'il a le visage ? Est-ce qu'il a le caractère ? Est-ce qu'il a les habitudes ? Est-ce qu'il a la manière de faire de son Père ? Et c'est là qu'on verra si on est des vrais ou des faux fils de Dieu. Vous avez encore toute votre vie pour devenir un fils de Dieu. Certains d'entre nous ont encore un peu moins de temps que vous. Mais il est grand temps pour tout le monde de devenir des vrais fils et filles de Dieu. Notre Dieu, notre Père, en ouvrant ta parole ce matin, parle-nous, nous te le demandons, parle à notre esprit, parle à notre cœur, que ta parole y demeure. Nous te le demandons au nom de Jésus. Amen. Est-ce qu'il vous est déjà arrivé de vous demander comment ça se fait-il que je suis toujours en train de demander pardon pour les mêmes fautes? Est-ce que ça vous est arrivé de vous demander comment ça se fait-il que j'entends des prédications depuis des années, des sermons depuis des années, et j'ai l'impression qu'il n'y a pas grand-chose de changé en moi? Est-ce que vous êtes découragé en voyant que vous tombez toujours dans les mêmes fautes, que vous devez demander constamment pardon pour les mêmes fautes et que ça dure depuis longtemps déjà? Est-ce qu'il vous est arrivé de vous dire finalement, puisque ça ne change pas, c'est probablement que ça doit rester comme ça? Je suis comme ça. Et est-ce que vous avez pensé que finalement vous vous êtes installé peut-être dans cette situation où il n'y a rien qui change, bien que vous soyez attaché à Jésus-Christ, que vous lisiez sa parole constamment, que vous priez constamment? Quand je pense à ma vie spirituelle, je pense un peu à la pelouse devant ma maison. Les deux se ressemblent. Au printemps passé, j'ai arraché de ma pelouse devant ma maison des tonnes de pissenlits. Des sacs entiers, j'en ai tiré des paquets. Et je me suis dit, sûrement que ça va aller mieux. Eh bien voici, le printemps est arrivé, et figurez-vous que devant ma maison, sur la pelouse, il y a 10 fois plus de pissenlits qu'il n'y a jamais eu. J'ai l'impression que ma vie spirituelle est parfois comme ça, n'est-ce pas? On essaye de déraciner une mauvaise habitude, et puis il y en a une autre qui ressort. On croit avoir éliminé un problème, et coucou, un autre arrive, comme pour nous narguer. Est-ce que ce n'est pas à cela que ressemble aussi votre vie spirituelle, parfois, votre vie, votre marche avec Christ? Est-ce que je suis seul là-dedans? Heureusement, nous avons des encouragements, parce que nous ne sommes pas les seuls à vivre cela. Dans le livre « Vers Jésus », à la page 73, Ellen White écrit ceci, et je crois que beaucoup d'entre nous pourraient s'y retrouver. Beaucoup de personnes se demandent comment faire pour m'abandonner à Dieu. Vous désirez vous donner à lui, mais vous êtes faible moralement, esclave du doute et sous l'empire des habitudes de votre vie de péché. Vos promesses et vos résolutions sont comme des toiles d'araignée. Vous ne pouvez dominer sur vos pensées, vos impulsions, vos affections. Le souvenir de vos promesses non tenues et des engagements auxquels vous avez failli affaiblit votre confiance dans votre propre sincérité et crée en vous le sentiment que Dieu ne peut vous accepter. Est-ce que vous pouvez vous retrouver dans ces phrases-là? Et vous savez, nous sommes en bonne compagnie parce que quand on lit les Écritures, même les serviteurs de Dieu répondent à cette description-là aussi, à bien des égards. La semaine passée, j'ai reçu un email de quelqu'un qui posait une question et qui me disait « Abraham, Jacob, ses fils, Samson, Elkana, David, Salomon, tous ces gens-là, tous ces géants des Écritures ont tous commis adultère, n'est-ce pas? Pourquoi est-ce que Dieu n'a rien fait pour les arrêter alors ?» Et c'est vrai, quand on y pense. On lit les Écritures et on est étonné parfois de la façon dont Dieu réagit. Regardez Jacob. Vous ne trouvez pas un seul texte qui vous dise clairement que Dieu lui a reproché d'avoir menti, d'avoir volé, d'avoir trompé. À d'autres moments, Dieu va intervenir avec force. Et on comprend parce que la vie de personne est en danger, parce que les implications sont graves. David et Bathsheba, par exemple. Dieu va intervenir avec force par son prophète pour lui dire « Tu es cet homme-là ». Mais toutes les autres femmes avant, on n'a pas l'impression que Dieu ait dit quoi que ce soit pour toutes les autres qu'il avait avant. Dieu n'a rien dit. Dans le Nouveau Testament, on a aussi cette curieuse impression « Dieu agit de façon différente ». Dieu ne réagit pas toujours de la même manière. Regardez par exemple Pierre. Quand Pierre veut faire le malin et marcher sur les eaux, Jésus lui dit « Viens !» Et il marche. Et quand il coule, Jésus l'attrape au dernier moment et lui dit simplement « Homme de peu de foi, pourquoi as-tu douté ?» C'est tout ce qu'il lui dit. Mais enfin. Ou bien alors, quand Pierre va renier Jésus, et il va jurer en plus, Jésus ne lui dit rien, il lui dit simplement, « Pierre, m'aimes-tu ? » Mais enfin, c'est grave. Et Judas va puiser dans la caisse tout au long des 3 ans et demi où il va être avec Jésus. Jésus le sait, pas une seule fois Jésus ne va le reprendre pour avoir été prendre dans la caisse. Pas une seule fois. Il va simplement lui laver les pieds en premier quand il va faire la Sainte Cène. Jésus va intervenir quand Jacques et Jean vont venir à lui et lui dire « Écoute, il y a ce village de Samaritains qui ne veut pas te recevoir. Est-ce que tu permets qu'on prie que le feu tombe du ciel dans ce village ?»« Non, malheureux, ne faites pas ça, dit Jésus, vous ne savez même pas de quel esprit vous êtes animé. » On a l'impression que parfois Jésus est occupé par un problème plus profond que celui qui se voit et qu'il voudrait traiter le problème en profondeur. Jean, quand on pense à Jean, on pense à ce jeune disciple et puis on pense à celui qui a écrit l'Évangile, qui a écrit l'Apocalypse. Dans Conquérant Pacifique, à la page 481, Ellen White décrit le caractère de Jean. L'apôtre ne possédait pas naturellement cette beauté de caractère dont il fit preuve à la fin de sa carrière. Il avait de graves défauts. Non seulement il était orgueilleux et ambitieux, mais impétueux et vindicatif. On le surnommait ainsi que son frère, fils du tonnerre. Il était affligé d'un tempérament irritable et porté à la vengeance et à la critique. Ça, c'était un sale gamin, hein ? L'apôtre Jean. Alors, nous regardons la manière dont Jésus réagit face à certains comportements condamnables dans la vie de ceux qui l'entourent. Et nous en tirons un encouragement en nous disant « Ouf, si moi j'agis de cette façon-là, au moins Jésus sera gentil avec moi comme il l'a été, avec Judas, avec Jean, avec Pierre et les autres. » Et c'est vrai, l'amour du Christ s'étend à tous ses enfants. Mais c'est un piètre encouragement parce que ça ne résout pas le problème de fond dont on parlait tout à l'heure, du fait que constamment, nous venons à Dieu pour lui demander pardon pour les mêmes fautes. Au point que, n'ayant pas réussi à obtenir la victoire, on s'installe dans l'échec et on se dit « ma foi, après tout, je suis comme ça ». Pourtant, la parole de Dieu est claire. Elle est claire à plusieurs endroits et j'aimerais lire un passage avec vous dans la première épître de Paul aux Thessaloniciens au chapitre 4. Première épître de Paul aux Thessaloniciens, chapitre 4. Nous lirons les versets 1 à 3. 1 Thessaloniciens, chapitre 4, versets 1 à 3. Il est écrit ceci. Au reste, frères, puisque vous avez appris de nous comment vous devez vous conduire et plaire à Dieu, et c'est là ce que vous faites, nous vous prions et nous vous conjurons au nom du Seigneur Jésus de marcher à cet égard de progrès en progrès. Vous savez en effet quel précepte nous vous avons donné de la part du Seigneur Jésus. Ce que Dieu veut, c'est votre sanctification. Voilà ce que le Seigneur demande. marcher de progrès en progrès. Ce que Dieu veut, c'est votre sanctification. Et vous connaissez ce texte de l'Épître aux Hébreux, où il est dit « Recherchez la paix avec tous et la sanctification sans laquelle personne ne verra le Seigneur. » Sanctification. Alors, il y a bien sûr ce sens de la sanctification en rapport avec le mot « saint », mis à part pour un usage sacré. C'est vrai. Mais à force d'être mis à part pour un usage sacré, nous sommes transformés. Et c'est le sens aussi de sanctification, transformés par l'action du Saint-Esprit de Dieu en nous. Le problème, c'est que derrière ce mot « sanctification », nous n'avons pas toujours mis ce que la parole de Dieu y met. Et il est vrai, certains textes parfois nous ont conduits sur une mauvaise piste. Mais la sanctification

défaut de notre caractère ont trouvé une solution, à ce moment-là, les comportements s'en suivent normalement dans la bonne direction. Ces comportements, ces habitudes dont nous essayons de nous débarrasser, ce n'est jamais que le résultat de notre caractère défectueux. Sanctification égale transformation de mon caractère. Et c'est pour ça que je suis toujours en train d'arracher les pissenlits dans la pelouse devant ma maison. Et je vais les enlever à l'infini, et chaque printemps, il y en aura plus. Parce qu'il y a un problème de fond à résoudre. Alors j'ai appris, parce que j'ai cherché, que ces mauvaises herbes-là poussent dans un terrain qui est beaucoup trop acide. Alors c'est ce problème-là qu'il va falloir résoudre, au lieu de les arracher par centaines chaque printemps. C'est aussi pour cela que Jésus avait des réactions surprenantes parfois, comme s'il voulait véritablement résoudre des problèmes plus profonds que simplement certains comportements visibles du dehors. En fait, ce sont nos défauts de caractère qui sont la cause de nos échecs, et dans plusieurs domaines de notre vie d'ailleurs. Tant que notre caractère ne sera pas changé, eh bien nous allons tout simplement retomber constamment dans les mêmes travers, de la même manière. Et vous avez remarqué, nous avons prié Dieu d'éliminer en nous certains problèmes précis dont nous avons conscience dans notre comportement. Et nous avons souvent été frustrés en n'ayant pas sur ces comportements et ces habitudes une victoire claire. Seulement, nous n'avons pas encore demandé au Seigneur de corriger nos défauts de caractère, ceux peut-être dont nous n'avons pas encore pris conscience et qui sont la cause de nos chutes. Nous ne lui avons pas encore demandé de corriger nos défauts de caractère. Ce que le Seigneur veut faire, c'est un travail de fond. Pas seulement arranger les symptômes, mais guérir la maladie. Et l'Ancien Testament, déjà, nous explique cela d'une façon claire. Regardez avec moi ce texte qui se trouve dans le livre du prophète Ézéchiel, au chapitre 36. Ézéchiel, chapitre 36. Ézéchiel, chapitre 36, à partir du verset 25, il est écrit ceci. « Je répandrai sur vous une eau pure, et vous serez purifiés. Je vous purifierai de toutes vos souillures et de toutes vos idoles. Je vous donnerai un cœur nouveau et je mettrai en vous un esprit nouveau. J'ôterai de votre corps le cœur de pierre et je vous donnerai un cœur de chair. Je mettrai mon esprit en vous et je ferai en sorte que vous suiviez mes ordonnances et que vous observiez et pratiquiez mes lois. » Vous avez remarqué, ce texte finalement nous donne la séquence d'une façon claire. Au début, il est dit « Je répandrai sur vous une eau pure et vous serez purifiés. Je vous purifierai de vos souillures et de vos idoles. » C'est ce que nous vivons comme expérience au moment du baptême, n'est-ce pas? Où nous sommes pardonnés, purifiés de tout notre passé et de notre présent. Et puis le texte continue, c'est le verset 26. « Je vous donnerai un cœur nouveau et je mettrai en vous un esprit nouveau. J'ôterai de votre corps le cœur de pierre, et je vous donnerai un cœur de chair. » Le changement de notre caractère dans le langage biblique, c'est ce cœur changé. Ayant accepté Jésus comme notre sauveur personnel, ayant vécu cette expérience du baptême et tout ce qui va avec, le Seigneur peut alors commencer son travail de transformation, de sanctification, si vous voulez. Et il le dit ici, « Je vais changer votre cœur. » C'est justement de cela dont nous avons besoin. Parce que notre cœur changé va simplement produire un comportement à l'image du changement que le Seigneur y aura produit. Et quel est ce changement? C'est le verset suivant, verset 27. « Je mettrai mon esprit en vous et je ferai en sorte que vous suiviez mes ordonnances et que vous observiez et pratiquiez mes lois. » C'est par l'action de son esprit en nous qui aura changé notre caractère que nous serons capables d'obéir à la loi de Dieu, non pas parce qu'il le faut, non pas parce qu'il faut arracher tous les pissenlits de notre jardin, mais parce que le Seigneur va faire cette tâche. C'est dire que la transformation

0: De notre caractère est une œuvre de la plus grande importance. Dans le livre Reflecting Christ, Ellen White, à la page 289, écrit ceci. La formation du caractère est la tâche la plus importante jamais confiée aux êtres humains. S'y appliquer diligemment n'a jamais été aussi urgent que maintenant. Aucune génération jusqu'ici n'a été appelée à affronter des problèmes aussi importants. Elle l'applique ici à la jeunesse en disant « Jamais les jeunes n'ont été confrontés à des dangers aussi grands que ceux d'aujourd'hui. » Est-ce que ça souligne en rouge et au stabilo et de toutes les manières possibles l'importance qu'il y a à considérer le changement et la transformation de notre caractère comme la priorité numéro un dans notre objectif personnel de vie? Mais alors, que reste-t-il? Que reste-t-il? Mais vous savez, quand on y pense, et je sais bien, on y pense plus quand on avance en âge, mais finalement, quand nous aurons à fermer les yeux, on va partir avec quoi? Avec quel bagage allons-nous partir? Notre maison? Sûrement pas. Notre argent? Sûrement pas. Notre réputation? Même pas. Notre beauté? Pas non plus. Notre profession? Les galons qu'on a acquis au travail? Pas non plus. Nous n'allons même pas emmener comme bagage avec nous, dans le royaume des cieux, notre corps. S'il vous plaît pas, ce corps qui ne voit pas, ses yeux qui sont aveugles, ses oreilles qui n'entendent pas, ses dents qui se cassent, ses crânes chauves, ses jambes cassées, c'est ça que vous voulez emmener dans le royaume des cieux? Nous n'emmènerons même pas notre corps. D'ailleurs, sur notre tombe, qu'est-il écrit? Le nom, la date de naissance, la date de mort, c'est tout. Et entre ces deux dates, qu'est-ce qu'il y a? Plein de choses, plein d'accomplissements extraordinaires. Mais sur notre tombe, il n'y a plus rien de tout ça. Rien. Alors, finalement, quand tout est dit et quand tout est fait, qu'est-ce qui reste? Quel est le bagage que nous allons emporter avec nous dans le royaume des cieux? Ce sera quoi ce bagage? Dans le livre Parabole, à la page 287, Ellen White écrit ceci. Un caractère conforme à l'image divine, tel est le seul trésor que nous pourrons emporter de ce monde dans l'éternité. Ceux qui se laissent maintenant instruire par le Christ emporteront avec eux dans les demeures célestes toutes les perfections divines qu'ils ont acquises ici-bas. Et dans le ciel même, nous devrons continuer à faire des progrès. Combien il est donc important de développer notre caractère dès maintenant. Quand tout est dit et tout est fait, qu'est-ce que nous allons emporter de notre vie dans le royaume des cieux? Un seul bagage, notre caractère. On comprend à ce moment-là que c'est la tâche la plus importante à laquelle il convient de s'atteler maintenant. Et c'est une tâche pour laquelle souvent nous avons mené bataille au mauvais endroit. Dans le livre Reflecting Christ, à la page 298, le même auteur continue en disant « Jésus ne nous a jamais promis qu'atteindre la perfection du caractère serait une tâche facile. Un caractère noble et équilibré n'est pas héréditaire. Il ne vient pas par hasard. Un caractère noble se gagne par des efforts individuels soutenus par les mérites et la grâce de Christ. Il se forme au travers des batailles ardues contre le moi. Une bataille après l'autre doit être menée contre nos tendances héréditaires. Nous devons être critiques de nous-mêmes et ne permettre à aucun trait de caractère négatif d'échapper à la transformation. Ce n'est pas une tâche facile, et vous l'avez remarqué. Nous avons tous remarqué, parce que nous avons tous essayé d'arracher les pissenlits de notre jardin. ce caractère équilibré, ce caractère mûr par la grâce de Dieu, s'acquiert bataille après bataille contre nos tendances héréditaires. Alors ne pensez pas que l'on peut corriger les défauts que l'on a acquis, mais laisser les autres parce que je suis né avec. Nous apprenons que le Seigneur voudrait nous voir changer notre caractère, que ce soit en rapport avec les plis que nous avons nous-mêmes donnés à notre caractère, ou que ce soit ce que nous avons reçu héréditairement. La tâche est importante, la tâche est immense, par les mérites et par la grâce de Dieu. Alors tout à l'heure, on lisait ce texte d'envers Jésus, ce texte qui décrit à bien des égards notre sentiment, notre frustration à bien des égards. Ce texte disait ceci: vos promesses et vos résolutions sont comme des toiles d'araignée. Vous ne pouvez dominer vos pensées, vos impulsions, vos affections. Le souvenir de vos promesses non tenues et des engagements auxquels vous avez failli affaiblit votre confiance en votre propre sincérité et crée en vous le sentiment que Dieu ne peut vous accepter. Et tout à l'heure, je me suis arrêté là. Permettez maintenant que je continue et finisse le paragraphe. Le texte continue en disant « Mais vous n'avez pas lieu de désespérer. Ce dont vous avez besoin, c'est de connaître la véritable puissance de la volonté. » Aha ! La véritable puissance de la volonté. Mais en quoi est-ce que ça a à voir avec le caractère, ça ? Dans le livre Maranatha, page 223, une clé nous est donnée. La force de caractère consiste en deux choses, la puissance de la volonté et le contrôle de soi. Ah voilà, nous avons les morceaux. La force de caractère réside dans la puissance de la volonté et le contrôle de soi. Ce que le Seigneur veut, c'est votre sanctification. Non pas que tous les pissenlits soient arrachés du jour au lendemain de votre jardin, mais que le terrain soit changé, que le caractère soit transformé, que ces défauts de caractère que nous avons et que nous traînons depuis longtemps soient l'objet de l'action de Dieu et que finalement les comportements appropriés puissent arriver dans notre vie. Alors, que faire ? Que faire ? J'aimerais ce matin vous suggérer simplement trois choses. Premièrement, demandez à Dieu de vous révéler vos défauts de caractère. Nous connaissons souvent les mauvais comportements, les mauvaises actions, mais nous ne sommes pas toujours au clair sur les défauts de notre caractère, qui sont la racine de ces comportements. Demandons au Seigneur de nous éclairer sur nous-mêmes, d'apprendre, si vous voulez le dire autrement, à nous connaître mieux nous-mêmes, à nous voir comme il nous voit, et à prendre conscience des défauts dans notre caractère. Demandons-lui de nous donner ce collier pour voir comme lui peut voir. C'est ce qu'il recommandait d'ailleurs à ceux qui sont dans l'église de Laodicée, vous vous en souvenez, dans l'Apocalypse. Et puis deuxièmement, je vous propose de demander à Dieu de nous donner son Saint-Esprit. Parce que l'agent de transformation de notre caractère, c'est son Saint-Esprit. C'est par l'action de son Saint-Esprit que le Seigneur va nous donner un cœur nouveau. Vous vous souvenez du texte qu'on a lu tout à l'heure dans Ézéchiel, « Je vous donnerai un cœur nouveau, je mettrai en vous mon esprit. » Donc demandons-lui de nous donner son Saint-Esprit pour avoir ce cœur nouveau. Et puis troisièmement, je vous propose de donner à Dieu la permission de faire dans nos vies ce changement en profondeur sur nos défauts de caractère. Donnons-lui la permission de le faire. Parce que le Seigneur ne va jamais violer notre liberté individuelle. Il ne va agir par son esprit que si nous lui ouvrons la porte, si nous lui demandons. Et je vous propose de ne pas seulement lui donner la permission de le faire, je vous propose de le supplier d'accomplir cette action en chacun d'entre nous. Nous avons une promesse. Nous avons une promesse que le Seigneur accomplit son œuvre chaque fois qu'il le peut. La sanctification, changement de notre caractère, l'œuvre la plus importante à laquelle il nous faut nous atteler aujourd'hui. Mais le Seigneur ne nous donne jamais un objectif à atteindre sans nous donner la promesse et les moyens d'y arriver. Et j'aimerais terminer en vous laissant cette promesse qui se trouve dans la première épître de Pierre, au chapitre 5, au verset 10, où il est dit « Le Dieu de toute grâce, qui vous a appelé en Jésus-Christ à sa gloire éternelle, après que vous aurez souffert un peu de temps, vous perfectionnera lui-même, vous affermira, vous fortifiera, vous rendra inébranlable. À lui soit la puissance, au siècle des siècles. Amen. »
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0: Le torrent et la rivière de Jean de La Fontaine.
1: Avec grand bruit et grand fracas, un torrent tombait des montagnes. Tous fuyaient devant lui. L'aurore suivant ses pas, il faisait trembler les campagnes.
2: Nul voyageur n'osait passer une barrière si puissante. Un seul vit des voleurs, et se sentant pressé, il mit entre eux et lui cette onde menaçante. Ce n'était que menace et bruit sans profondeur. Notre homme, enfin, n'eut que la peur.
0: Ce succès lui donnant courage, et les mêmes voleurs le poursuivant toujours, il rencontra sur son passage une rivière dont le cours, image d'un sommeil doux, paisible et tranquille, lui fit croire d'abord ce trajet fort facile. Point de bord escarpé, un sable pur et net.
1: Il entre, et son cheval le met à couvert des voleurs, mais non de l'onde noire. Tous deux au Styx allèrent boire, tous deux à nager malheureux, allèrent traverser au séjour ténébreux, bien d'autres fleuves que les nôtres.
2: Les gens sans bruit sont dangereux, il n'en est pas ainsi des autres.
0: Le torrent et la rivière. Bien des auteurs ont repris à leur compte l'opposition rivière-torrent que nous retrouvons dans la pièce de ce jour. Mais c'est chez Aptenius, dans Le paysan qui voulait passer une rivière, que nous retrouvons l'inspiration de La Fontaine. On peut dire que le fabuliste de Château-Thierry a voulu écrire une pièce sur le thème. Méfiez-vous de l'eau qui dort. Une fois de plus, La Fontaine s'inspirait des réalités politiques du temps.

0: Le torrent et la rivière de Jean de La Fontaine.
1: Avec grand bruit et grand fracas, un torrent tombait des montagnes. Tous fuyaient devant lui. L'aurore suivant ses pas, il faisait trembler les campagnes.
2: Nul voyageur n'osait passer une barrière si puissante. Un seul vit des voleurs, et se sentant pressé, il mit entre eux et lui cette onde menaçante. Ce n'était que menace et bruit sans profondeur. Notre homme, enfin, n'eut que la peur.
0: Ce succès lui donnant courage, et les mêmes voleurs le poursuivant toujours, il rencontra sur son passage une rivière dont le cours, image d'un sommeil doux, paisible et tranquille, lui fit croire d'abord ce trajet fort facile. Point de bord escarpé, un sable pur et net.
1: Il entre, et son cheval le met à couvert des voleurs, mais non de l'onde noire. Tous deux au Styx allèrent boire, tous deux à nager malheureux, allèrent traverser au séjour ténébreux, bien d'autres fleuves que les nôtres.
2: Les gens sans bruit sont dangereux, il n'en est pas ainsi des autres.
0: Le torrent et la rivière. Bien des auteurs ont repris à leur compte l'opposition rivière-torrent que nous retrouvons dans la pièce de ce jour. Mais c'est chez Apténius, dans Le paysan qui voulait passer une rivière, que nous retrouvons l'inspiration de La Fontaine. On peut dire que le fabuliste de Château-Thierry a voulu écrire une pièce sur le thème « Méfiez-vous de l'eau qui dort ». Une fois de plus, La Fontaine s'inspirait des réalités politiques du temps.

0: Nous venons d'entendre le premier nocturne opus 15 pour piano de Frédéric Chopin.
1: Voici votre météo pour ce jeudi, une météo qui s'avérera toujours aussi chaude puisqu'il fera entre 31 et 32 degrés dans la région, avec notamment 32 degrés sur le Havre ou même sur Rouen. On risque d'avoir cette fois-ci un petit peu plus de nuages, voire quelques averses qui arriveront notamment en fin d'après-midi. Météo France prévoit même quelques orages en vigilance jaune pour notre secteur.
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1: Et l'Église est née. Lorsqu'arriva le jour de la Pentecôte, ils étaient tous ensemble en un même lieu, quand tout à coup, acte 2, versets 1 et 2.
2: Pentecôte veut dire simplement 50. Donc 50 jours s'écoulèrent entre l'ascension de Jésus et la venue du Saint-Esprit. Que peut-on dire sur l'événement qui eut lieu ce jour-là? La fête était pour les Israélites une fête de reconnaissance à Dieu. C'était le début des moissons et les premiers fruits de ces moissons étaient donnés à Dieu. Or, le prophète Joël avait prédit qu'un jour, un événement extraordinaire se produirait. « Ainsi, vous saurez que je suis le Seigneur, votre Dieu, et qu'il n'y en a pas d'autre. Après cela, je répandrai mon souffle sur tous. Vos fils et vos filles deviendront prophètes. Vos anciens auront des rêves, et vos jeunes gens des visions. »
1: Comme au temps du prophète, quand les Israélites étaient réunis pour célébrer le Seigneur, les disciples étaient tous ensemble en un même lieu, avant la venue du Saint-Esprit. De même que l'Esprit descendit sur Jésus avant le début de son ministère, de même les disciples devaient recevoir le Saint-Esprit avant d'entamer leur mission. Avant, les disciples avaient vécu dans l'ombre de Jésus, pour ainsi dire. Désormais, avec le Saint-Esprit en eux, ils étaient investis de la puissance d'en haut. Et c'est ainsi que l'Église est née. La vraie signification de Pentecôte est là. Jésus équipe son Église de la puissance de son Esprit afin d'être glorifié jusque parmi les nations. L'Esprit n'est pas là pour nous aider à concentrer nos efforts sur nous-mêmes, mais pour nous engager à faire connaître Dieu et Jésus à travers tous les pays de la terre, à commencer par nos propres petites Jérusalem locales.
2: Si nous perdons de vue l'importance de cet appel, nous perdons la vraie signification de Pentecôte. Depuis ce jour, nous tous qui sommes les disciples de Jésus avons reçu l'Esprit-Saint en nous le jour où nous avons accepté Jésus comme notre Maître. Lisez Romains 8 au verset 9. En conclusion, Dieu n'a pas envoyé son Esprit sur les disciples le jour de la Pentecôte pour encourager tous les croyants à rechercher une expérience mystique afin de s'encourager eux-mêmes, mais il l'a envoyé dans un seul but, rendre son Église capable d'annoncer la bonne nouvelle jusqu'aux extrémités de la terre. Ne l'oublions pas.
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1: Ah oui, fidèle et aimable auditeur et internaute de la radio La Sentinelle, nous sommes très heureux de rentrer chez vous pour votre émission tant attendue, tant aimée, 180 secondes de foi. Et aujourd'hui, je vais vous parler des parents comme guides spirituels. Considérons ensemble Deutéronome chapitre 6, les versets 6 et 7. Et que je vous donne lecture rapidement. Ces commandements que je te donne aujourd'hui seront dans ton cœur. Tu les inculqueras à tes enfants et tu en parleras quand tu seras dans ta maison, quand tu iras en voyage, quand tu te coucheras et quand tu te lèveras. Plaçons-nous rapidement dans le contexte pour mieux comprendre. Dieu demande à son peuple de transmettre ses paroles aux enfants. Pourquoi? C'est parce que la première école de la foi est la maison. Les parents ne sont pas appelés seulement à nourrir ou protéger leurs enfants, mais aussi à les guider spirituellement. Et dans notre perspective biblique, l'enseignement de la foi se fait dans le quotidien, en marchant, en parlant, en vivant. Mon frère, ma sœur, aspirant parent et parents. Rappelez-vous que les enfants apprennent autant par l'exemple que par les paroles. Une foi authentique, vécue à la maison, marque profondément les générations futures. Soyons de vrais éducateurs pour le Seigneur. Bonne journée. Que le Seigneur vous bénisse abondamment.
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1: Amis, bonjour et bienvenue à l'écoute de cette émission. Christophe, bonjour à vous également.
2: Bonjour Dani.
1: Nous allons parler encore et toujours de la dépression et de ce que nous pouvons ressentir face à cette dépression, des personnes que nous pouvons voir, et toujours en reprenant les personnages de la Bible. La dernière fois, il était question d'Ève et il était aussi question de cette alliance avec Dieu. Dans quelle mesure est-ce que cela a à faire avec cet état dépressif?
2: Alors, le dépressif, parce que son esprit est troublé, parce que ses forces sont diminuées, parce que moralement, il est éprouvé, comme nous l'avons vu avec Adam et Ève, dans leur état de nudité, de fragilité, de fuite, de peur, en besoin d'être accompagné. Voilà, ça c'est une vérité de base, c'est la raison pour laquelle je recommanderais aux personnes fatiguées, chargées et dépressives qui seraient à l'écoute de solliciter de l'aide, une aide professionnelle, pourquoi pas.
1: Ne pas se faire un point d'honneur à s'en sortir tout
2: voilà,
1: seul.
2: Voilà, c'est très important d'être soutenu pour qu'une personne, par son alliance avec nous, au travers de laquelle il n'y a pas de jugement, de condamnation, mais il y a une acceptation d'un fait. La personne se trouve en difficulté, et une personne en difficulté, on ne lui fait pas de morale, on ne lui dit pas ce qu'il aurait fallu faire, mais on est là pour la comprendre, afin qu'elle s'ouvre, afin qu'elle se sente en sécurité, acceptée, que l'on recommence à construire avec elle une nouvelle identité positive, parce que son estime d'elle-même a été sérieusement ébranlée. Elle ne sait pas où elle en est. Et au travers de cette alliance, de cette main tendue, de cette disponibilité, souvenez-vous, au début de cette série, j'avais résumé l'attitude à avoir par cette parole du Christ de Matthieu 11, verset 28. « Venez à moi, vous tous qui êtes fatigués et chargés, et je vous donnerai du repos. » Alors, la personne en difficulté a besoin de paix, a besoin de calme pour pouvoir faire le point. Elle doit se sentir en confiance avec la personne qui l'accompagne. Alors ça peut être un professionnel, ça peut être un ami, un membre de la famille. Et c'est pourquoi, si vous avez, chers auditeurs, des personnes en difficulté, vous les voyez fatiguées, ne soyez pas des amis qui minimisent la souffrance du dépressif, qui essayent d'ironiser, qui essayent de psychanalyser, qui essayent de faire du prêchi-prêcha ou de la morale. Tout ceci avec de très bonnes intentions. Hein. Il faut simplement être à l'écoute et de proposer ce que la Bible propose au travers de l'attitude de Dieu vis-à-vis de l'humanité en dépression, et Adam et Ève sont les types. Dieu propose une alliance. Dieu dit je viens à votre aide. Voilà.
1: Cette main tendue dont vous parliez.
2: Cette main tendue, ce où es-tu? Alors dans cette aide-là, Dieu donne une autre façon de résoudre le problème. Alors que nos premiers parents s'étaient cachés, Dieu les fait sortir de derrière les arbres de leur forêt. Alors qu'ils étaient nus et qu'ils s'étaient couverts rapidement de feuilles de figuier, on va leur donner un habit beaucoup plus fonctionnel par rapport à leurs besoins. Ce sera un habit de peau de bête. Donc il y a eu un premier sacrifice. Donc Dieu prévoit déjà dans l'alliance un moyen pour que la fragilité de l'homme, sa nudité, ne soit pas visible. Et là, il y a derrière ce premier sacrifice d'animal, grâce auquel on a pu, par leur peau, par sa peau, faire un habit, il y a déjà l'annonce.
1: Couvrir cette nudité, finalement.
2: L'annonce du grand projet de Dieu de rendre l'homme beaucoup plus fort face aux difficultés de la vie. Et ce grand sacrifice, c'est justement l'incarnation même de Dieu qui vient à la rencontre de l'homme en tant que grand psychothérapeute. L'évangile, finalement, c'est une psychothérapie par un Dieu qui se met à notre niveau, qui nous révèle ce qu'est un fils de Dieu et qui nous donne les moyens de le vivre. Et c'est ça, la main tendue.
1: Cette alliance tendue.
2: De Dieu. C'est cette main tendue qu'on doit aussi offrir à un dépressif pour qu'il se sente en confiance avec nous. Et parce que nous serions approchés de lui avec tact, avec gentillesse, en écoute active, pour l'encourager à exprimer sa souffrance, qu'il sera à même à vouloir sortir de sa grotte, de son trou où il s'enferme, où il s'isole, pour s'engager dans un nouveau chemin de vie.
1: Donc ça, c'est une ouverture vis-à-vis de ceux que l'on peut rencontrer ou que l'on peut côtoyer qui sont en difficulté. Cela aussi peut être de notre part, si on traverse ces moments, une sorte de requête. On exprime qu'on a besoin d'aide, qu'on a besoin d'être accompagné. Mais Caïn, donc, dont nous voulions parler, fils d'Adam, comment est-ce qu'il réagit?
2: Alors lui, refuse l'alliance. Refuse.
1: Il refuse cette main tendue.
2: Voilà, il pense pouvoir s'en tirer tout seul. Il n'a pas besoin d'aide. Et c'est vrai que le dépressif, parce que notre ami Caïn est dépressif aussi, Dieu s'approchera de lui face à un échec qu'il éprouve dans sa relation avec son frère et dans sa relation avec Dieu. Le sacrifice d'Abel est accepté. Le sacrifice.
1: De Caïn est rejeté.
2: Est rejeté. Caïn avait offert des légumes et des fruits comme sacrifice à Dieu et son sacrifice n'est pas reconnu, n'est pas accepté. Donc Caïn est atteint dans l'estime de lui-même. Et ça, c'est une cause de frustration. Il voit que son frère qui a offert un agneau, des produits de son bétail, voit son sacrifice reconnu et il y a là quelque chose qui amène Caïn dans un état dépressif. Alors comment cela va-t-il se manifester? Dieu lui dira « Pourquoi es-tu irrité et pourquoi ton esprit est-il abattu ?» Alors voilà quelque chose de très contradictoire dans le comportement, dans certains types de comportements dépressif, c'est que la personne peut être aussi abattue, ça se voit sur son visage, et en même temps, elle est irritée. Alors, ce sont deux caractéristiques contradictoires.
1: Elle exprime une colère, elle exprime quelque chose de fort.
2: Alors la colère est toujours la colère contre, bien sûr, l'événement qui nous a humiliés, ou la personne qui ne nous a pas reconnus, et il y a aussi, que ça se voit sur le visage du dépressif, il y a donc une attitude de tristesse, d'abattement, de contrition et en même temps de tension. Mmh. Alors voilà comment se présente la dépression de Caïn. C'est une dépression active. Il réagit et il va réagir même si fort que sa souffrance va l'amener jusqu'à tuer son frère.
1: Et donc il y a une violence qui se dégage.
2: Alors, c'est inévitable que le dépressif, dans sa fatigue et la charge qui est la sienne, devienne violent. D'ailleurs, Jésus dira « Venez à moi, vous tous qui êtes fatigués, chargés et fatigués, je vous donnerai du repos. » Et il dira « Car je suis doux et humble de cœur. » Comme si Jésus nous disait que nos fatigues et nos charges proviennent, du contraire de doux, c'est violent. Le contraire de humble, c'est l'orgueil. Alors c'est vrai que la plupart de nos fatigues, pour certains types de dépression, proviennent de notre violence et notre orgueil. C'est le cas de Caïn et nous allons en reparler la prochaine fois.
1: Je vous remercie Christophe, à bientôt.
2: Au revoir.
1: C'était Face à la dépression, une approche biblique en compagnie de Christophe Selmar. À bientôt.

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Vous êtes dans votre génération souvenir 60-70 pendant une heure. Nous revisitons ensemble toute cette époque. Alors restez bien branchés sur RLS 97.9. C'est Hubert, salut.

Et pour commencer le contenu musical, Quincent Dumas, bien tout simplement la chanson de la mer par le virtuose Manuel Marcus.

Il est agréable de vous présenter cette émission, mais j'espère retrouver d'ici 8 jours Carlos Martins, mon collègue et ami, parce que c'est bien plus agréable à deux. Eh bien, ceci dit, nous allons commencer, un fado. Le fado, c'est un peu l'âme portugaise, quelque part. D'ailleurs, on dit en portugais « Em minha vida é um fado »,« Ma vie est un fado ». Eh bien, récemment, avec une découverte d'une chanteuse portugaise, toute jeune, que je ne connaissais pas, elle s'appelle Mara Pedro. Et que dit-elle ? « Conte-moi uma história »,« Raconte-moi une histoire ».

Eh bien, après Mara Pedro, une chanteuse bien connue, c'est Anna Moura, tout simplement avec le thème Eufédiste. Eufédiste, c'est la fadiste, ça veut dire la chanteuse de fado. Elle chante souvent des choses un peu plus joyeuses.

Il y a une chose à remarquer, c'est dans l'espace du fado, si je peux dire, c'est bien souvent des voix féminines, parce que les voix féminines sont plus nombreuses que les voix masculines. En portugais, je dirais que muitas vezes ouvimos vozes de mulheres, vozes femininas, porque são mais numerosas, mas os homens não estão ausentes. Com a lenda da fonte, agora é Micael Salgado.

Rebonjour à tous. Eh bien, le Portugal a été sauvé par le tourisme. Aujourd'hui, il faut payer la facture. Le tourisme a joué un rôle important dans la reprise économique du Portugal, après la crise financière et la dite période de la Troïka, qui va à peu près dans les années 2010 d'ailleurs. Le Portugal a accueilli environ 31 millions de touristes en 2024, soit trois fois sa population, et a gagné plus de 27 milliards d'euros de recettes touristiques. Le secteur est devenu l'un des piliers de l'économie nationale, des exportations et de l'emploi. Autour de ces chiffres, les discours triomphantalistes, les campagnes promotionnelles et les déclarations politiques se sont multipliées, présentant le tourisme comme un succès incontestable. On parle rarement du coût social, urbain et humain de ce modèle. Dans de nombreux quartiers historiques, la pression touristique a profondément bouleversé le quotidien. Pour des milliers d'habitants, sortir dans la rue ne signifie plus découvrir la ville, mais plutôt se frayer un chemin dans les foules permanentes, des files d'attente interminables, le bruit nocturne et un espace public de plus en plus orienté vers la consommation rapide. L'expansion des bars, des hébergements temporaires, des activités liées au tourisme de masse a transformé certains quartiers de la ville en zones à forte densité de population, souvent incompatibles avec la vie résidentielle. Comme déjà évoqué dans notre émission précédemment, le tourisme de masse a eu pour conséquence la flambée des prix de l'immobilier et par conséquent les loyers, rendant la vie plus difficile pour de nombreux Portugais. Ils peinent à se loger ou à payer un loyer, comme dans la petite ville de Composta, où même un médecin ne trouve plus de logement face à cette hausse vertigineuse et vit chez ses parents. Une situation parfois dramatique. Pendant des années, des milliers de maisons ont été soustraites au marché résidentiel pour être exploitées pour le tourisme. Il en résulte une augmentation brutale des loyers et des prix d'achat, forçant les habitants à s'installer en périphérie. Lisbonne a perdu des habitants dans plusieurs quartiers centraux, précisément au moment de sa plus forte croissance touristique. Nombre de jeunes ne peuvent plus vivre dans leur ville natale. Les familles ont été contraintes de s'installer dans les communes périphériques telles Amadora, Loures, Barreiro, Seixal ou Palmel, souvent avec des trajets domicile-travail plus longs et une qualité de vie moins bonne. Le Portugal risque aujourd'hui de détruire ce qui fait son charme, le caractère humain de ses villes, l'authenticité de ses quartiers, la mixité sociale, le commerce local et la possibilité d'une vie réelle au-delà des vitrines touristiques. Voilà une information sans concession.

je vous ai proposé au moins 20 minutes, voire une demi-heure de fado. Il faut dire une chose quand même, c'est que c'est vrai que le fado, c'est principalement dans les grandes villes telles Lisbonne, Coimbra, Porto et d'autres, mais il y a la musique populaire. Et la musique populaire s'exprime surtout dans le folklore. Et parfois, souvent au village d'ailleurs. Et eh bien, cette fois-ci, c'est un petit fado de la montagne. En portugais, Fadinho Serrano, déjà bien connu, os portugueses. Portugueses, ça veut dire qu'ils sont bien fascinés par la musique portugaise, en fait.

Eh bien, la chanson que nous avons écoutée mérite bien quelques traductions. En fait, c'est le père qui chante à son enfant. Il le couche, il le borne et dit « dors bien tranquille, papa, il sort seulement un moment pour changer le monde. » Mais le papa ne sort dehors qu'avec l'autorisation de la mère. Voilà un petit sourire.

Eh bien, après une balade par les belles voix de Mafalda Veiga et Pedro Páez, c'était la vie est si précieuse, si rare qu'il faut en prendre soin. Voilà, c'était le message de cette chanson. Et maintenant, une chanson un peu rigolote. Vai un bal d'agofia. C'est quand un garçon il insiste un peu trop auprès d'une fille. Chiquita propose une solution rafraîchissante, mais je dirais même glaciale, c'est de lui verser un seau d'eau froide. Et il va un balde d'angofrie pour le Chiquita.

Rebonjour. Eh bien, il y a le folklore au Portugal, dans presque toutes les régions. Eh bien, il y a aussi quelque chose de à souligner, pardon, c'est que dans les universités, eh bien, les étudiants font des groupes musicaux. Et c'est le travail que je vais vous faire écouter, très digne par les étudiants de l'université de Coimbra.

Bienvenue dans cet épisode de 15 minutes de grâce et de vérité. Ce matin, nous allons adorer le Seigneur de tout notre cœur avant d'écouter la parole de Dieu.

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1: Bienvenue à cette nouvelle session de 15 minutes de grâce et de vérité. C'est encore une joie d'être avec vous et d'être ensemble pour regarder à la parole du Seigneur. Comme nous avons dit dans la précédente partage, dans le précédent partage, qu'il y a deux choses dont Jean-Baptiste a reçu comme révélation de la part du Seigneur et qu'il a déclaré. La première des choses, c'est que Jésus, il est l'agneau de Dieu. C'est lui cet agneau qui était prédestiné avant la fondation du monde pour être immolé pour nos péchés. Il n'y a pas de sacrifice, il n'y a pas d'autre moyen. Personne ne peut se sauver lui-même. Personne ne peut se sauver par ce qu'il peut faire, par ce qu'il veut faire, par ses œuvres, par ses bonnes œuvres, mais seulement par la foi dans cet agneau de Dieu, la foi en Jésus et dans son sang versé, c'est cela qui nous délivre et nous libère du péché. Et Jean-Baptiste a dit que je ne le connaissais pas, mais c'est afin qu'il soit manifesté à Israël que je suis venu baptiser d'eau. Ok, il était le précurseur, il est venu faire le chemin pour le Seigneur. Et la deuxième chose qu'il a dit, je ne le connaissais pas, mais celui qui m'a envoyé baptiser d'eau m'a dit. Il ne connaissait pas le Seigneur, il ne savait pas qui il était, mais il lui a été révélé qu'il est celui qui ôte les péchés du monde. Et deuxièmement, il sera celui qui baptisera du Saint-Esprit. Et au verset 34, il dit, « Et j'ai vu, et j'ai rendu témoignage qu'il est le Fils de Dieu. » Jésus est le Fils de Dieu. Il est ce sacrifice et c'est par son sang que nous avons la rémission de nos péchés. Dans le livre des Actes, au chapitre 4, le verset 12, Pierre va dire le jour de la Pentecôte. Et c'est pas le jour de la Pentecôte, c'était quand? Et au chapitre 4, et il a dit, alors Pierre, rempli du Saint-Esprit, leur dit. C'était quand ils avaient guéri le boiteux à la porte du temple. Et là, Pierre va dire que ce Jésus qu'ils ont rejeté, qu'ils ont crucifié, il dit, sachez-le tous, et que tout le peuple d'Israël le sache. Comment il avait cette assurance, comment il déclarait et il annonçait avec une grande conviction, devant tous le Sanhédrin, devant tous ces gens-là, qu'ils doivent savoir, sachez-le tous, et que tout le peuple d'Israël le sache. Personne ne doit être ignorant, tout le monde doit savoir. C'est par le nom de Jésus-Christ de Nazareth que vous avez crucifié et que Dieu a ressuscité des morts, c'est par lui que cet homme se présente en pleine santé devant vous. Jésus est la pierre rejetée par vous qui bâtissez, qui est devenue la principale de l'angle. Il n'y a de salut en aucun autre, car il n'y a sous le ciel aucun autre nom qui ait été donné parmi les hommes par lequel nous devions être sauvés. Il n'y a de salut en aucun autre nom. Il n'y a pas de salut en dehors de Jésus. Il n'y a pas de salut en dehors de sa mort. C'est en croyant en son nom, c'est en acceptant, parce que Pierre est en train de dire qu'ils ont rejeté le Seigneur. Les Juifs, le peuple d'Israël, ils ont rejeté le Seigneur, eux qui bâtissaient, eux qui avaient la loi, ils avaient les commandements, mais eux-mêmes, ils ont rejeté le Seigneur. Et Pierre déclare avec une grande assurance que ce même Jésus qu'ils ont crucifié, ce même Jésus qu'ils ont crucifié, Dieu l'a ressuscité des morts. Et c'est par lui que cet homme se porte en pleine santé. C'est la guérison est venue dans la vie de cet homme, au travers de Jésus, au travers de ce que Jésus a accompli. Ce miracle a été rendu possible à cause de la mort du Seigneur. Et catégoriquement, il a dit, il n'y a pas de salut en aucun autre, car il n'y a sous le ciel aucun autre nom qui a été donné parmi les hommes par lequel nous devions être sauvés. Le verset 13, lorsqu'ils virent l'assurance de Pierre et de Jean, ils furent étonnés. Ils furent étonnés, sachant que c'était des hommes du peuple sans instruction. Et les reconnurent pour avoir été avec Jésus. Quand nous sommes sauvés, quand nous vivons vraiment ce salut, quand nos cœurs sont vraiment dans la foi, quand nous sommes convaincus nous-mêmes et quand nous vivons pleinement et véritablement la croix du Seigneur, quand nous nous identifions au Seigneur Jésus et à lui seul, quand nous sommes prêts, quand nous sommes prêts à regarder à lui, à mettre notre foi en lui, quand l'Esprit Saint, plus tard nous allons parler de cela, quand l'Esprit Saint est en nous et nous saisisse, rien ne peut venir nous décevoir, rien ne peut venir nous intimider, rien ne peut venir nous arrêter. Nous pouvons être sans instruction, nous pouvons ne pas connaître la Bible par cœur. Je ne dis pas que nous ne devons pas connaître la parole de Dieu. On doit connaître la parole de Dieu, on doit demeurer dans la parole de Dieu. Mais je dis que la révélation de ce salut, la grâce de Dieu et la vérité qui est en nous, nous donne une grande assurance. Nous donne une grande assurance. Et les gens, qu'est-ce qu'ils ont reconnu? Ils ont reconnu que Pierre et Jean étaient avec Jésus. Quand nous sommes avec le Seigneur, quand notre vie appartient au Seigneur, quand nous vivons pour le Seigneur, quand vraiment le Seigneur est en train de plus en plus de prendre nos vies et que nos vies sont vécues pour le Seigneur, mes frères et sœurs, et rien ne pourra nous arrêter. Et la parole de Dieu nous dit, mais comme ils voyaient là près d'eux l'homme qui avait été guéri, ils n'avaient rien à répliquer. Et leur ordonnèrent de sortir du Sanhédrin et ils délibérèrent entre eux, que ferons-nous à ces hommes? Que ferons-nous à ces hommes? Nous voyons comment et là, l'assurance et l'autorité que Pierre, avec laquelle Pierre parlait, et qu'il prêchait et qu'il déclarait et qu'il rendait témoignage du Seigneur avec force, hein, et que les gens qui étaient là et qui étaient même opposés n'avaient rien à dire, hein, n'avaient rien à répliquer. Ils étaient eux-mêmes, hein, leur bouche était fermée, hein, ils ne pouvaient rien faire et ils ont défendu les apôtres de parler au nom du Seigneur, mais Pierre a répliqué en disant, au verset 19, Pierre et Jean leur répondirent, « Jugez s'il est juste devant Dieu de vous obéir plutôt qu'à Dieu, car nous ne pouvons pas ne pas parler de ce que nous avons vu et entendu. » Voilà de quelle manière nous devons connaître Jésus. Voilà de quelle manière nous avons besoin de marcher avec Jésus. On ne peut pas marcher avec Jésus, hein, avec légèreté, sans conviction, hein, sans assurance, sans une foi, hein, audacieuse, hein, sans une conviction forte, hein, pour pouvoir proclamer ce salut merveilleux que le Seigneur nous a donné. C'est merveilleux, n'est-ce pas? Hein? Nous avons reçu, hein, un trésor inestimable. Nous avons reçu un cadeau qui ne peut être comparé à rien de précieux sur cette terre. Nous avons le Fils de Dieu. Nous avons le Seigneur. Nous avons son royaume. Nous avons sa vie. Nous avons son esprit. Sur ce, je vous quitte. Je vous donne rendez-vous pour la prochaine session.
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0: Bonjour, pas de journée internationale répertoriée à ma connaissance pour cette date, mais en France, évidemment, appel du 18 juin qui commémore l'appel à la résistance lancé par le général de Gaulle à la radio depuis Londres en 1940. Et au Royaume-Uni, c'est le Waterloo Day, le jour de Waterloo, célébré par certains régiments de l'armée britannique pour commémorer la victoire de Waterloo en 1815. Pour en revenir au général de Gaulle, ce dernier place ses espoirs dans la mondialisation du conflit, plus lucide en cela que la plupart de ses contemporains qui croient à une victoire inéluctable de l'Allemagne. À Churchill, il fait part de son intention de lancer un appel à la résistance, mais il n'a accès que le lendemain au studio de la BBC. C'est que le cabinet britannique reste hésitant. Il veut éviter une rupture avec le gouvernement de Pétain dans la crainte que la flotte française ne soit livrée à l'ennemi. L'appel arrive trop tard pour enrayer la ferveur des Français envers celui qui ne sera bientôt plus appelé que le maréchal, alors que 8 millions de civils fuient sur les routes de l'Exode. Charles de Gaulle, âgé de 49 ans, qui était devenu sous-secrétaire d'État à la Défense, aura tenté de convaincre son gouvernement de résister jusqu'au bout. 1936, naissance de Victor Lanoux. 1942, naissance de Paul McCartney. 1973, naissance de Julie Depardieu. N'oubliez pas, après ce gospel enregistré en public, de fêter les Léonce, Arabelle et Armand. Adaloudan Padale Ketou par Sonderaran et ses invités.

0: Bonjour, c'est dans la joie et la bonne humeur que nous accueillons Claude Lemire sur un air d'accordéon. Claude Lemire, bonjour.
1: Bonjour.
0: Alors, vous êtes venu nous présenter l'accordéon de génération en génération.
1: Oui, de toutes les générations, de tous les pays, de tous les genres. On va essayer de faire un petit tour du monde et explorer un petit peu ce monde un peu méconnu quand même de l'accordéon.
0: C'est pourquoi ce titre, Mille accordéons.
1: Mille accordéons, qui, je pense, sera l'indicatif de l'émission, ce serait bien, quoi.
0: Vous êtes un passionné de l'accordéon.
1: Oui.

0: Claude Lemire, un commentaire sur ce morceau Indifférence.
1: Ben, Indifférence, c'est un des grands classiques de l'accordéon que les accordéonistes jouent toujours depuis plus d'une cinquantaine d'années. C'est Tony Murena qui a été l'interprète et qui a été aussi le compositeur avec Joseph Colombo.
0: Un morceau que l'on peut encore écouter de nos jours.
1: On peut encore écouter. Et Tony Murena était un des pionniers du nouveau style de l'accordéon de jazz avec Gus Wieser dans les années avant-guerre et après-guerre. Voilà.
0: Alors un autre accordéoniste, mais qui a l'air d'être bien jeune, c'est Ludovic Beyer.
1: Ludovic Beyer, oui, c'est un jeune accordéoniste de la région de Cergy-Pontoise qui en ce moment gagne beaucoup de prix très importants dans les concours d'accordéon. Et il a écrit un morceau qui s'appelle Tendresse Agouée, qu'il interprète joliment.

0: Swing 39 nous rappelle les années avant-guerre, c'est un peu le style manouche aussi.
1: C'est le jazz manouche, oui, c'était l'origine un petit peu de... C'était des précurseurs, hein, ces gens-là, qui ont créé un petit peu ce nouveau style de l'accordéon swing, dont s'est inspiré Marcel Azzola, et après, plus près de nous, Richard Galliano, c'est vraiment été les précurseurs. Et ce titre a été écrit par Gus Zeder et Stéphane Grappelli.
0: Quand
1: Voilà,
0: on entend
1: donc...
0: ce morceau, ça nous rappelle aussi les coiffures de l'habillement de
1: Oui,
0: cette époque.
1: toute une époque, hein, C'était une époque riche en événements en plus, hein, parce qu'il y avait eu 36, et bon, la guerre s'annonçait, donc c'était toute une époque vraiment riche, très riche.
0: On va entendre un autre talent. Qu'est-ce que vous nous présentez là comme
1: C'est Aurélien Noël,
0: Aurélien
1: c'est
0: Noël, un jeune talent?
1: un jeune accordéoniste qui a les faveurs en ce moment de Pascal Sevran, parce qu'il est souvent à l'émission, invité à l'émission. Et puis, c'est la toute nouvelle génération. Et il est un des rares parmi la jeune génération à avoir une patte, comme on dit, qui s'inspire un peu de Marcel Azzola.

0: Je voudrais revenir au titre précédent. C'était, ça s'intitulait, pardon, L'Insolente, et c'était une composition d'Aurélien Noël lui-même. Et là, nous venons de faire un petit voyage, pas très loin, mais au Portugal. Et c'était Anna Sofia Campea qui nous interprétait Picadinho de Algarve. L'Algarve qui est une province du sud du Portugal. Anna Sofia Campea prend un petit peu la suite de Eugenia Lima. Eugenia Lima qui était une très grande... Je dis était parce qu'elle ne pratique plus maintenant, elle est très âgée. Qui était une très grande accordéoniste portugaise. Et elle était à l'accordéon ce qu'Amalia Rodriguez était au chant, au fado. Et voilà, Eugenia Lima interprétait... à sa manière, le fado comme Amalia Rodriguez pouvait le chanter.
1: Dans ce morceau, on reconnaît vraiment la musique des pays chauds, la musique méditerranéenne.
0: Bien sûr, très dansante en plus. Donc le titre suivant, ça s'appelle La Montmartroise, qui était enregistré par Émile Vacher en 1929. Donc c'est un pionnier de l'accordéon, Émile Vacher, et on dit qu'il est l'inventeur, le créateur du style musette, comme on a l'habitude de l'entendre généralement. Et c'était un très très brillant accordéoniste.

0: bien là, on a survolé plusieurs générations parce qu'on est passé des Mille Vachers dont l'enregistrement était de 1929. Et à cette époque-là, on gravait directement dans la cire. Hein. Il fallait pas se tromper avec une prise, il fallait que ça soit la bonne parce que ça revenait très cher de refaire à chaque fois une cire. Et là, on arrive avec Jean-Marc Torchi, qui est un accordéoniste de nouvelle génération aussi, qui avait été sélectionné pour les Coupes mondiales, je ne sais plus en quelle année, est aussi l'accompagnateur de Lenny Escudero. Et là, avec Jean-Marc Torchi, donc le titre s'appelait Sans bavure, c'est une composition d'Armand Lassagne et de Torchi lui-même. Et là, on passe directement tous les cuivres, les cordes, et tout, ce sont des sons de synthétiseurs. Donc on survole plusieurs générations d'accordéons, là.
1: Pour terminer cette émission, on va écouter Joe Sonny.
0: Jossoni, qui est un ami, je dois le dire, qui habite dans un petit village de Corrèze qui s'appelle Égletons et qui fait partie de toute cette génération d'accordéonistes d'Auvergne, bien qu'il soit natif, je crois, de l'Alsace ou quelque chose de cette région-là, et qui là va nous interpréter Fête à Palerme, donc encore l'Italie.

0: Claude Lemire, merci de nous avoir fait voyager à travers le temps.
1: Merci à vous.
0: Et puis, je pense qu'on va se retrouver dans une prochaine émission pour faire connaître d'autres professionnels, d'autres amateurs de l'accordéon.
1: Bien sûr, avec plaisir.
0: À bientôt dans l'émission 1000 accordéons.
1: Au revoir.

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1: Nous vous proposons maintenant le troisième mouvement au rondo allegro du concerto pour violon et orchestre numéro 3 en sol majeur, Köchel 216 de Wolfgang Amadeus Mozart.

0: Bienvenue dans votre flash d'information pour ce jeudi et on commence tout de suite à l'international, un petit peu couplé au national puisque cet accord de paix qui a été réalisé entre les États-Unis et l'Iran, eh bien, s'est déroulé dans un lieu bien particulier ici en France, le fameux château de Versailles. Alors, Trump y était, mais pas le président iranien. C'est donc une signature à distance qui a eu lieu, donc par signature électronique. L'accord vise à mettre fin, eh bien, au conflit qui a été déclenché depuis le 28 février entre les États-Unis, Israël et l'Iran. L'Iran accepte d'ouvrir donc des négociations sur son programme nucléaire et de traiter ses stocks d'uranium enrichi sous supervision internationale. En échange, les États-Unis, eux, suspendent immédiatement leurs sanctions sur les exportations de pétrole iranien. Le détroit d'Ormuz est rouvert, ce qui favorise le retour du trafic maritime et fait reculer les prix du pétrole. Vous avez dû le voir à la pompe dans vos stations essence. Une période de négociation de 60 jours doit permettre de parvenir à un accord définitif. L'accord prévoit également un cessez-le-feu sur le front libanais, même si des tensions persistent sur le terrain. En cas d'accord final, un fonds international de 300 milliards de dollars pourrait être mobilisé pour la reconstruction et le développement économique de l'Iran après toutes ces frappes. Une cérémonie officielle est prévue le 19 juin en Suisse pour lancer les discussions techniques. Un accord qui marque enfin une détente majeure au Moyen-Orient avec des conséquences quand même importantes sur la sécurité régionale, le dossier nucléaire iranien et les marchés mondiaux de l'énergie. Allez, on poursuit maintenant et on va parler en France des différents ministères puisque le gouvernement va mettre en place des tests salivaires de dépistage de drogue obligatoires et inopinés pour certains agents de l'État occupant des postes sensibles. Ce qu'il faut donc retenir, c'est que c'est une circulaire de Sébastien Lecornu qui demande ainsi au ministère de contrôler les hauts fonctionnaires et les agents ayant accès à des informations sensibles ou des habilitations de sécurité. Je pense que ce test salivaire pourrait être étendu sur toute la classe politique actuelle. L'objectif est de limiter les risques liés à une éventuelle vulnérabilité pouvant être exploitée par des réseaux criminels ou des tentatives d'ingérence. Le gouvernement estime que l'État doit appliquer à ses propres agents les mêmes exigences qu'il impose dans la lutte contre le narcotrafic. Un premier contrôle surprise a déjà eu lieu récemment au sein du cabinet du Premier ministre. Chaque ministère devra identifier les postes concernés et transmettre son plan d'action avant le 26 juin. En cas de test positif, des sanctions disciplinaires pourront être envisagées avec une orientation vers des structures de soins pour les personnes concernées. Allez, terminons maintenant cette partie nationale et parlons de la presse, puisque les syndicats de journalistes et des métiers de presse organisent ce 18 juin une journée de grève et une manifestation nationale à Paris pour alerter sur la dégradation de la situation économique des médias. Et oui, plus de 630 suppressions de postes ont été annoncées depuis mars 2026 dans plusieurs grands groupes de presse. La crise touche non seulement les journalistes, mais aussi les métiers de l'impression, de la publicité et de la distribution. Les syndicats dénoncent également l'absence de réformes concrètes après les états généraux de l'information. Alors les causes de la crise, tout d'abord les ventes de journaux qui continuent de reculer. Une grande partie des revenus publicitaires est désormais captée par les plateformes numériques et la presse régionale est particulièrement fragilisée par la transition vers le numérique. Certains groupes envisagent même de remplacer des postes éditoriaux par des outils d'IA générative. Les syndicats craignent que cette tendance ne se généralise dans les années à venir. Les éditeurs accusent plusieurs entreprises d'intelligence artificielle d'utiliser leurs articles sans rémunération suffisante. Plusieurs médias français ont engagé ou envisagent des actions en justice pour défendre leurs droits. Les professionnels donc de la presse alertent sur une accumulation de difficultés avec notamment les baisses des revenus, les suppressions d'emplois et la concurrence des différents géants du numérique avec la montée de l'intelligence artificielle. Allez, on va terminer avec cette fois-ci une info concernant notre région. On se rapproche de Rouen avec le Refuge Food Festival qui se déroule du 16 au 19 juin. C'est un principe simple, faire cuisiner des chefs réfugiés aux côtés des restaurateurs locaux pour faire découvrir des saveurs du monde. Et là, il y en a pour tous les goûts. Alors, ce 18 juin, si vous aimez la street food, sachez qu'il y a des spécialités ivoiriennes au fameux bar Vintage avec Edwidge. pour un dîner aux alentours de 10 à 15 euros. Et pour ce qui est de la cuisine éthiopienne, eh bien, elle est proposée par Naïma Abdi Mohamed chez Léo à table. Donc ce jeudi et également demain, vendredi, de midi à 14h, donc c'est au déjeuner. Donc c'est aux alentours de 18 euros. Et puis si vous voulez un bon repas avec de la cuisine iranienne, on vous propose un petit dîner iranien avec Ramin Sanyei au restaurant Tranché. Ce sera ce vendredi soir avec des tarifs allant de 25 à 32 euros. À savoir bien sûr que pour chacune de ces découvertes culinaires, il est important de réserver, c'est même indispensable. Et si vous voulez avoir les différents contacts, n'hésitez pas à aller directement sur le site rouen.fr pour retrouver l'article en question. Allez, on va maintenant laisser la place à Yvelin pour une dernière info sur notre région. Bonjour Yvelin.
1: Bonjour Camille. Aujourd'hui, je vais vous parler du bateau mythique le voilier, le Belém, qui a accosté sur les quais de Rouen. Et oui, le Belém a accosté ce mercredi en fin d'après-midi, un an pile avant l'armada de Rouen 2027. Et il fera une escale du 17 au 21 juin sur les quais rive droite en face du musée maritime fluvial de Rouen où on pourra le visiter gratuitement. Le Belém a été créé en 1896 et il est aujourd'hui le dernier 3 mois barque français à coque en acier. Et il est le plus grand voilier français. On pourra le visiter ce vendredi de 15h à 18h et ce samedi de 9h à 11h30. Puis de 14h30 à 17h30, les visites sont libres et pour visiter, il suffit de se présenter devant le voilier aux horaires indiqués. Mais malheureusement, les poussettes et les personnes en fauteuil roulant ne pourront pas accéder au bateau en raison de la configuration du 3 mois. C'est terminé pour ce flash d'information. Nous vous souhaitons une bonne journée à l'écoute sur la radio La Sentinelle.
0: Voici votre météo pour ce jeudi après-midi et le temps sera au beau fixe. Et oui, du soleil partout, que ce soit en Seine-Maritime ou Dolore. Avec bien sûr des températures en hausse avec l'épisode caniculaire qui commence progressivement à venir, progressivement notamment sur notre région également, avec des températures bien évidemment en hausse. Un petit 21 degrés sur Dieppe et de fortes chaleurs plutôt dans les terres. On aura quand même 28 degrés sur Le Havre, mais 31 degrés sur Rouen et 32 degrés à Évreux.

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0: Tour de France, 1911. Neuvième Tour de France en 1911 et la victoire d'un personnage qui fut déjà en 1909 sur la deuxième marche du podium, 1910, troisième marche du podium et 1911 enfin cette année. Il remporte la Grande Boucle. Il fait partie de l'équipe française Alcyon qui encore réalise le triplé avec Gustave Garrigou. C'est son nom, un nom particulier qui va aussi marquer ses premières années du Tour de France. C'est l'homme des montagnes, c'est l'homme qui persévère malgré les difficultés, les crevaisons, les brides matérielles. Gustave Garrigou, nous aurons l'occasion de l'écouter, mais un mot sur ce tour de 1911. Départ du pont de la Jatte le 2 juillet, arrivé au Parc des Princes le 30 juillet. 84 partants seulement. Pourquoi ? Certainement parce que l'édition de 1910 a laissé des plumes. Très difficile, la montagne, mais également la chaleur. Coureur classé 28 seulement. Alors un mot effectivement du vainqueur de ce personnage hors du commun, Garrigou. Il dira dans ce Perpignan-Luchon, donc étape difficile pour cette 9e étape, « L'étape a été rude cette fois. Celle d'après-demain s'annonce encore plus terrible. Mais ça ne fait rien. Vous pouvez faire savoir à mes compatriotes normands que je les remercie du fond du cœur pour toutes les marques de sympathie qu'ils me font parvenir, que je vais faire l'impossible pour faire la passe de Troyes. »

Pensez donc, si je pouvais gagner le Tour de France, mon rêve. Voici donc pour Monsieur Garrigou son rêve. Et on le voit d'ailleurs dans le galibier enneigé où il faut pousser la bicyclette parce qu'évidemment, non seulement il n'y a pas de roue libre, il n'y a pas de vitesse, mais en plus les routes, ce sont des chemins de terre. Il faut même le signaler. Alors la question qu'on peut se poser dans ces premiers Tours de France, avec ces étapes aussi longues, jusqu'à 470 km, La Rochelle-Brest, perdent-ils du poids? Eh bien, je vous propose d'en découvrir quelques comparaisons. Et par exemple, Godivier. Au départ, il pèse 71 kilos. À l'arrivée, 65. Tout de même, 6 kilos pour quelques jours de course, c'est beaucoup. Cruchon, lui, 66 kilos, il ne perdra qu'un kilo, 65. Delofre, 59 pour 58. Cornet, ancien vainqueur du Tour de France, 64 pour 58. Ernest Paul, 79 pour 73. Monsieur perd du poids. Georget, 72 kilos pour 65, il perdra 7 kilos. Hugskin, 83 kilos pour 73 kilos, 10 kilos de perdu. Messieurs, mesdames, si vous souhaitez perdre du poids, rien de mieux qu'un bon Tour de France avec ses 15 étapes, en tout cas en 1911, pour 5 400 km.

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0: C'est un fait que l'humanité traverse actuellement une phase extrêmement critique.
1: Et d'autant plus grave qu'il en va de sa survie. Cela ne s'était jamais produit auparavant.
0: Toute la question est de savoir où cela nous mènera. Si nous comparons l'onde à un train, le tunnel qu'il emprunte maintenant doit être bien débouché quelque part.
1: Là, je suis entièrement d'accord avec toi, tu vois. Mais imagine, veux-tu, un train qui se serait engagé dans un tunnel dont personne ne connaît la longueur. Tu supposes, hein, qu'après le passage du convoi, un éboulement se soit produit. Bon, plus possible de faire marche arrière. Eh bien, tu te rends compte de la panique au bout d'un certain temps.
0: Un certain temps, dis plutôt illico. Les passagers, une fois au courant de leur situation, il ne faudrait pas longtemps pour qu'ils laissent libre cours à leur imagination et sentent l'angoisse les étreindre de plus en plus.
1: À moins, bien sûr, que des signes annoncent la fin prochaine de leur tourment.
0: Oui.
1: Mettons une lueur à l'horizon ou une modification de la pression. Tu sais ce qui fait drôle aux oreilles quand on descend rapidement ou quand on sort d'un tunnel, justement.
0: Et tu crois que ces signes, l'homme d'aujourd'hui saurait y être sensible?
1: Eh bien, je crois que c'est justement sa seule chance. Sinon, il perdra vite toute espérance. Tu vois, je crois qu'un être sans espérance finit par être un être mutilé. Souviens-toi de la parole du Christ. Et je cite, tu permets? Voilà. Il y aura des signes dans le soleil, dans la lune et dans les étoiles. Et sur la terre, il y aura de l'angoisse chez les nations qui ne sauront que faire au bruit de la mer et des flots. Les hommes rendent l'âme de terreur dans l'attente de ce qui surviendra pour la terre, car les puissances des cieux seront ébranlées. Alors on verra le Fils de l'homme venant sur une nuée avec puissance et une grande gloire. Quand ces choses commenceront à arriver, redressez-vous et levez vos têtes parce que votre délivrance approche.
0: Cette délivrance qui suit l'angoisse chez les nations, nous montre en tout cas ce qui se passerait à la sortie du tunnel, pour revenir à notre exemple. Mais le Christ dit, quand ces choses commenceront à arriver, redressez-vous. Mais qu'est-ce qui me prouve que nous en sommes autant décrits?
1: Eh bien, la question à poser me paraît être celle-ci. Depuis quand sommes-nous rentrés dans le tunnel?
0: Oh, depuis bien longtemps, j'imagine.
1: Oui, je crois que depuis que l'homme a voulu devenir son propre Dieu,
0: Oui.
1: Il a pris les commandes et c'est là que tout s'est gâté. Quand Dieu est intervenu pour lui donner une dernière chance, il a préféré suivre sa voie en ténébreux plutôt que de recevoir cette lumière trop vive qui l'aveuglait.
0: Ah, tu penses au passage de l'Évangile qui nous rapporte les débuts de la prédication de Jésus, là où il est dit « Ce peuple assis dans les ténèbres... »
1: a vu une grande lumière et sur ceux qui étaient assis dans la région et l'ombre de la mort, là, lumière s'est levé. Oui, exactement. Mais c'est surtout un texte de l'Évangile selon saint Jean qui retient mon attention. Tiens, je vais te le lire.
0: Oui.
1: Un instant. Et ce jugement, c'est que la lumière étant venue dans le monde, les hommes ont préféré les ténèbres à la lumière, parce que leurs œuvres étaient mauvaises. Car quiconque fait le mal est la lumière, et ne vient point à la lumière, de peur que ses œuvres ne soient dévoilées. Mais celui qui agit selon la vérité vient à la lumière, afin que ses œuvres soient manifestées parce qu'elles sont faites en Dieu.
0: Je suis content que tu aies lu cela. Nous parlions d'une crise. Tu le vois, ce phénomène n'est pas nouveau. Il y en a eu de tout temps.
1: N'as-tu pas reconnu que la phase actuelle était très critique? Cherchons, veux-tu, à voir en quoi elle est nouvelle? Comment est-ce que tu la décrirais, toi?
0: On a parlé de crise des valeurs. Un auteur qui avançait ce terme ajoutait d'ailleurs malicieusement que l'homme n'évite jamais les catastrophes, il passe simplement son temps à s'en remettre. À part cela, tout ce qui est établi se voit contesté. C'est peut-être une réaction de groupe devant l'isolement de plus en plus complet subi par l'homme. Ainsi, Taylor montre dans son livre Le jugement dernier, que tu as probablement lu,
1: oui,
0: que nous en sommes venus à être trop interdépendants sur le plan matériel et trop déconnectés psychologiquement. Je lui donne raison quand il ajoute que c'est notre mode de vie qui est à changer.
1: Eh bien, la description que tu viens de me faire correspond exactement à l'image du temps de la fin qu'on trouve justement dans la Bible. Il en est question dans le dernier livre de la Bible.
0: L'Apocalypse est un livre si compliqué.
1: Non, pas du tout. Tu verras comme ces symboles sont en réalité transparents. Tiens, au chapitre 6. Tu veux, je te lis la scène devant laquelle nous sommes placés.
0: Oui.
1: Et il y eut un grand tremblement de terre. Le soleil devint noir comme un sac de crin. La lune entière devint comme du sang, et les étoiles du ciel tombèrent sur la terre comme lorsqu'un figuier secoué par un vent violent jette ses figues vertes. Le ciel se retira comme un livre qu'on roule, et toutes les montagnes et les îles furent remuées de leur place. Les rois de la terre, les grands, les chefs militaires, les riches, les puissants, tous les esclaves et les hommes libres, se cachèrent dans les cavernes et dans les rochers des montagnes, et ils disaient aux montagnes et aux rochers: « Tombez sur nous et cachez-nous devant la face de celui qui est assis sur le trône et devant la colère de l'agneau, car le grand jour de sa colère est venu et qui peut subsister ?» Qu'est-ce que tu penses de ces cataclysmes?
0: Ah, il y a bien eu un jour où le soleil s'est obscurci. Voilà bientôt 2 siècles. Et sans raison apparente, tu m'en as déjà parlé. Je ne suis pas très convaincu par ceci.
1: Écoute, ici c'est un événement beaucoup plus vaste et plus général qui est décrit. Tu veux, prenons les détails les uns après les autres. Il est question d'abord d'un tremblement de terre. Qu'est-ce que ça représente, la terre, pour l'homme?
0: Ah, mais c'est sa demeure, le lieu où il passe sa vie.
1: Autrement dit, l'homme, pour marcher, doit prendre appui sur le sol. Un tremblement de terre signifie donc un ébranlement de ce sur quoi l'homme se reposait. Il y a plus. Le texte tout à l'heure, on l'a lu d'ailleurs ensemble, hein, le soleil devint noir et la lune rouge comme du sang, ce qui correspond donc à un obscurcissement généralisé.
0: Tiens, c'est intéressant. Nous retrouvons les ténèbres de tout à l'heure.
1: Oui, ténèbres qui ont d'ailleurs un lien évident avec la situation morale et psychologique de l'homme. Ainsi, les chefs juifs hostiles à Jésus viennent l'arrêter de nuit, ce qui leur vaut cette apostrophe: c'est ici votre heure et la puissance des ténèbres.
0: D'accord pour l'obscurcissement, mais pourquoi une chute d'étoiles?
1: Là également, il faut comprendre le symbole, tu vois. Les astres représentent et représentaient pour les anciens des puissances, des autorités qui gouvernent la destinée des humains. Nous sommes donc en présence, comme tu le disais il y a un instant, une véritable disparition des valeurs et d'une crise de l'autorité. Le soleil, la lune, les étoiles qui perdent toutes leurs fonctions de luminaires. Mais ce qui me paraît être plus intéressant encore, c'est le ciel. Ce ciel qui se retire comme un livre qu'on roule. Tu sais que les anciens voyaient le ciel comme une espèce de grande voûte qui surplombait la terre. En quelque sorte, il formait, si tu veux, un écran entre la terre et l'au-delà.
0: Ah, je vois ce que tu veux dire. Quand le ciel disparaît, l'homme veut mettre un autre écran entre Dieu et lui. C'est pourquoi il se cache dans les cavernes et dans les rochers des montagnes.
1: Exactement. Ah. Il est à nu.
0: Oui.
1: Ses dessins sont percés. Il ne le supporte pas. Nous avons donc ici une image biblique saisissante de la solitude, tu vois, et de la vulnérabilité de l'homme. À cela s'ajoute ce que nous avons dit sur l'obscurcissement, la crise des valeurs et l'ébranlement généralisé.
0: Ah, je te l'accorde. C'est une représentation fidèle de notre époque. Tiens, tout à l'heure, je lisais dans mon journal, voyons, c'était un article signé Claude Ruchet. Ah, le voici. Tu me diras ce que tu en penses.
1: Oui.
0: Existe-t-il des signes de décadence dans notre civilisation moderne? On pourrait sérieusement le penser. Si l'on se réfère aux observateurs spécialisés de l'histoire des peuples, un certain manque d'enthousiasme collectif, une apathie générale pour tout ce qui touche les problèmes humains et surtout une indifférence quasi totale en ce qui concerne notre condition et notre misère sont autant de mauvais augures d'un sombre destin. Il faut reconnaître que l'homme d'aujourd'hui manque étrangement de saine curiosité. Les moyens de diffusion et d'information l'ont peut-être trop habitué aux tourments du monde. Il n'y prend même plus garde. Et son cœur, finalement insensible à la grande somme de douleurs des autres, n'est plus capable de s'ouvrir qu'aux petits malheurs qui le touchent personnellement et entrave toutes les aises de son égoïsme capitonné et de son confort moral. On lui annonce par exemple un tremblement de terre et 10 000 morts. C'est à peine s'il bouge un œil ou remue un sourcil. S'il apprend une aussi triste nouvelle à la radio alors qu'il est en train de digérer dans son fauteuil, il a peut-être une interjection. « C'est terrible », soupire-t-il. Puis il se replonge d'autant mieux dans son confort qu'il réalise à la minute que sa belote du soir tient toujours debout et que ses petites joies, lui, ne s'effondrent pas. Et si c'est dans un journal que cette catastrophe lui est révélée, il regarde les photos, flaire le gros titre, laisse échapper peut-être un soupir, puis passe à la page des petites annonces et de l'horoscope. C'est assez inquiétant. À en croire les experts, ces petits riens suffisent à trahir les premiers symptômes d'une civilisation atteinte d'anémie et que guette la décrépitude.
1: Eh bien, tu vois, ton article n'a pas besoin de longs commentaires. Cela confirme remarquablement mon point de vue également. À une différence près, peut-être, en considérant le monde, ma foi dans le triomphe final du Christ s'en trouve fortifiée, puisque les prophéties s'accomplissent sous nos yeux. Ainsi, le Christ, venu une première fois pour sauver ceux qui étaient perdus, revient bientôt pour que là où il est, nous y soyons aussi, selon sa promesse. Et c'est là que nous sortirons enfin de ce long tunnel de souffrance et d'angoisse dont nous parlions tout à l'heure, pour une vie dans la paix, en harmonie avec le plan du Père pour chacun de nous.

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0: Nous allons maintenant, avec Philippe Courbon, aborder effectivement le problème dans cette sixième émission de la non-violence sur le terrain social et politique, comment l'exercer. Et Philippe Courbon, je voulais vous demander, avant de parler de non-violence à l'intérieur de nos sociétés, est-ce que vous pourriez un petit peu rapidement, parce que alors là, ça n'en finirait plus, de parler des aspects de la violence sociale, gouvernementale, étatique, politique, etc., etc., militaire.
1: Oui, volontiers. Quand on parle de non-violence par rapport à une dimension sociale et politique, il faut savoir que l'on se trouve sur le terrain le plus historique et probablement le plus expérimenté, du moins officiellement, du terrain de la non-violence. Parce que la non-violence s'est beaucoup définie par le passé comme étant une attitude par rapport à l'engagement militaire, par rapport à la guerre, l'objection de conscience, par rapport à ces différentes données-là. Mais il ne faut pas perdre de vue, comme vous le soulignez très justement, que la violence aujourd'hui, et nous l'avons dit précédemment, elle est économique, elle est institutionnelle, elle est structurelle, elle est sociale, elle a trait à des tas de domaines. Lorsque vous avez 300 femmes, hommes, enfants, africains, maliens, qui se trouvent réfugiés dans une certaine église parisienne, et que vous avez 1500 CRS, policiers, gendarmes, et qui viennent et qui fracturent les portes de cette église pour jeter le dévolu sur une partie de ces gens qui se trouvent être en irrégularité de situation administrative, on est pour moi dans l'ordre d'une violence étatique, d'une violence institutionnelle. Bon, la violence économique, ma foi, les quotidiens nous en donnent le triste témoignage tous les jours et à chaque instant aux informations, parce qu'en fait, c'est cette société de compétitivité, de course à la rentabilité, où la valeur absolue paraît être l'argent, et où tous ceux qui ne sont pas des leaders de productivité de ce monde affairiste sont exclus et mis un petit peu au banc de notre société actuelle. Et ce sont les personnes atteintes d'handicap, ce sont les chômeurs, ce sont une grande partie des jeunes aujourd'hui, ce sont des jeunes en quête de sociétés parallèles qui vivent dans la marginalité. Enfin, il y a toute une tranche de population qui est victime aujourd'hui d'un mode de priorité sur le plan social qui se traduit pour eux dans leur quotidien par une exclusion qui est violence.
0: Oui, cette exclusion, effectivement, elle est sous nos yeux, dans les journaux, la télévision. Et vous pensez qu'une non-violence active peut, disons, se dresser, manifester, aller contre cette violence générale?
1: Eh bien, aller contre ou aller pour, parce que se définir contre l'injustice, contre l'exclusivisme de la vérité, oui, d'une façon, c'est une violence aussi, contre l'exclusion, contre la précarité, c'est quelque part s'inscrire aussi pour la justice, pour l'égalité des chances, pour un monde plus solidaire, pour un monde plus juste. Donc, quelque part, c'est un peu la même dynamique, mais c'est vrai qu'il importe que dans un message de contestation, il y ait aussi des propositions qui soient faites et que ceux-là même qui dénoncent ce type d'erreur soient prêts eux-mêmes à faire des propositions. Et là, il y a quelque chose de fondamental qui mérite, à mon sens, d'être précisé d'emblée, c'est qu'il faut passer par une réappropriation de la citoyenneté. Il faut que l'individu prenne conscience que toutes ces pensées, ces dires, ces propos, ces agissements, ces actes de consommation ont une dimension sociale et politique. Alors certains peuvent avoir peur des termes, mais s'ils entendent par politique le fait d'appartenir à un parti ou à un groupe idéologique qui dresse des gens d'idéologies différentes les uns contre les autres, évidemment rien n'est plus éloigné de ma pensée que cela. J'appelle politique là le sens profond du terme d'engagement au service de la société les uns à côté des autres, bien sûr.
0: Et cela demande d'être très au courant du dossier. Par exemple, vous parlez des immigrés sans papier, vous parlez de ces pressions économiques, des grands marchés qui sont une forme de violence contre les petits commerçants, etc. etc. Vous n'ignorez pas la complexité de ces problèmes. Et y a des gens qui ont voulu à tout prix se montrer non-violents actifs, qui ont pris des initiatives, et puis après ils se sont rendus compte que leur action portait à faux parce qu'ils n'étaient pas assez informés. Quel conseil de prudence donneriez-vous ?
1: Un seul, peut-être, la rigueur de l'information. Alors, on ne peut pas tout maîtriser. On est dans un monde aujourd'hui où l'information va extrêmement vite, dans de nombreux domaines, avec une énorme transversalité. Donc, il faut avoir une certaine rigueur dans la façon de traiter l'information. Et ici, on est sur une radio. Le mot rigueur professionnelle signifie, j'imagine, beaucoup pour ceux qui nous entourent ici. Ça se demande surtout, à mon sens, un seuil de vigilance. C'est-à-dire que si on part de ce postulat que nous avons posé dans chacune de nos 5 émissions précédentes, comme quoi la vie de l'être humain est unique et sacrée, que nous devons à l'être humain un respect absolu, alors à ce moment-là, il y aura une quête incessante de l'individu qui veut aller dans cette démarche pour savoir ce qui, dans ses attitudes, encourage ou n'encourage pas ce respect absolu de l'être humain. Alors, à l'impossible, il n'est tenu. On ne peut pas demander à quelqu'un d'avoir un agissement dont il n'est pas responsable ou dont il n'a pas eu toutes les informations. Mais au maximum, autant que faire se peut, je crois que nous nous devons de nous informer, et, étant informés, de nous ingérer. C'est Bertolt Brecht qui disait, excusez-moi les termes un petit peu crus en expression, mais je les retraduis textuellement, il disait « Celui qui ne sait pas est un imbécile, mais celui qui sait et qui ne fait pas est complice. »
0: Vous savez qu'il y a un proverbe, une maxime juridique qui dit « Qui n'empêche, pêche. » Et je voulais vous dire, bon, il y a des cas où il est très difficile de se faire une idée exacte et on doit faire preuve de prudence, mais il y a des domaines où la non-violence, comme vous l'avez dit tout à l'heure, s'exprime de façon claire en face d'une situation très, très nette. C'est le phénomène de la guerre, n'est-ce pas ? Vous l'avez signalé vous-même. Et la guerre, on pourra y revenir tout à l'heure. Et les non-violents, quand on dit non-violents, on pense tout de suite aux objecteurs de conscience, c'est bien ça, un petit peu, n'est-ce pas, qui refusent le service militaire, qui disent, moi, vous avez parlé tout à l'heure, il y a un petit instant, du respect de la personne. Il est bien certain qu'un garçon qui est sensible à ces notions de respect de la personne, de non-violence, il dit, moi, je refuse totalement de tuer un pauvre bougre qui est en face de moi, qui a exactement comme moi un père, une mère, des enfants, une maison, et qui aspire à vivre et pas à s'envoyer des... Je me souviens, tout récemment, à la télévision, on a fait parler des poilus de la guerre de 14-18, des hommes qui ont près de 100 ans, et l'un des hommes disait, mais la guerre, si c'était de la vraie guerre, on se bat au moins à corps à corps, ça c'est de la guerre, on comprend, à la limite, mais... Quand vous avez ces bombes qui vous tombent sur la figure du ciel, vous ne savez pas d'où ça vient, ni qui c'est qui vous les a envoyées, c'est de la guerre anonyme, c'est horrible. Et puis il disait, et ce qu'on craignait le plus, c'était les lance-flammes. Les lance-flammes qui vous brisaient le corps à 10-15 mètres, le visage, et puis la guerre des gaz. Alors, il y a un côté tellement inhumain, horrible, n'est-ce pas ? Et pour la guerre de 14, comme pour la guerre de 39-45, on a fait paraître de magnifiques volumes illustrés. Alors, c'est toujours des photos aseptisées. Les combattants sont toujours propres, pas trop sales. Les blessés, on les voit pas. Les gars décapités ou déchiquetés, on les voit pas. Et c'est toujours l'enthousiasme et le courage et le patriotisme. Alors, évidemment, il y a des gens qui finissent par ne pas être dupes et qui refusent la guerre.
1: Alors, comme vous le soulignez très, très justement, il est effectif que la démarche non violente a été plus que grandement inspirée par des gens qui se sont trouvés dans une situation où ils ont eu à affirmer leur conscience. Et leur affirmation de conscience s'est trouvée être en état d'objection puisqu'ils ne pouvaient pas collaborer à un système, à savoir la guerre, à savoir tuer autrui, à savoir servir un sentiment futile patriotique et autres. Et je vous rappelle à cet égard d'ailleurs l'introduction que nous avions faite à cette série d'émissions où il nous était donné d'énoncer l'historique du MIR, Mouvement International de la Réconciliation, de ces premières personnes qui, à la guerre de 14, se sont dites « mais nous ne pouvons pas nous entretuer parce que nous en arriverions à nier le fait que nous soyons les uns les autres enfants du même père, puisque ces personnes-là se trouvaient dans une éthique chrétienne ». Eh bien, de la même façon, ces personnes-là se sont trouvées donc en état de désertion. Que s'est-il passé ? Un certain nombre d'entre elles ont été fusillées pour l'honneur, c'est-à-dire tuées par leurs propres compatriotes, simplement parce qu'elles refusaient de tuer les autres. C'est dire jusqu'où on peut en arriver. D'autres se sont trouvés en état d'objection, de désertion. Ça a posé un réel problème à l'état-major de l'époque, qui leur a proposé de fabriquer les caisses pour envoyer les munitions. Alors, certains ont collaboré un moment, puis après ils se sont dit, mais non, on n'est pas cohérent. Si on ne veut pas tuer, on ne va pas porter les armes, c'est un fait, mais on ne peut pas non plus aller jusqu'à fabriquer les caisses qui vont collaborer à transporter les bombes. Enfin, les bombes, les armes. Et puis bon, il y a eu un troisième pis-aller qui a d'ailleurs donné naissance un petit peu à l'initiative de l'objection de conscience dans les eaux et forêts, c'était de leur faire couper les arbres pour faire les planches. Alors là, bon, ils avaient matière à être plus rassurés parce que le temps que les arbres soient en planches, soient en boîte et expédient, soient chargés d'expédier les armes, alors à ce moment-là, ils pouvaient s'écouler plusieurs années. Voyez ? Mais c'est dire le seuil de vigilance qui peut naître dans une étape d'affirmation de conscience, de savoir jusqu'où ce que je vais faire va être collaborant ou non collaborant. Et à partir du moment où on ose dire, et je crois qu'il faut oser le dire ici aujourd'hui, que la guerre est un crime contre l'humanité, c'est monstrueux d'imaginer que l'humanité s'apprête à aborder le troisième millénaire en ayant encore autant de guerres. C'est une injure pour la conscience humaine. Et pire encore, imaginez même que les hommes sont les seuls êtres à avoir élaboré des écoles pour apprendre à tuer leurs semblables.
0: Oui, les animaux se battent férocement, mais ils n'ont pas d'école. Enfin, que peut-être les parents, les petits, les parents leur apprennent à attraper les oiseaux, les parents lions, les parents chats, etc. etc.
1: Oui, puis les animaux sont soumis à des règles de contingence, je dirais, d'écosystème, de prédateurs, etc., ce qui ne me semble pas être le cas de l'être humain.
0: Oui, la dignité de l'homme, c'est de réfléchir.

0: Philippe Courbon, nous sommes dans une émission qui fait partie d'une série Approche de la non-violence et nous sommes dans l'émission qui veut parler des dimensions sociales et politiques à la fois de la violence et de la non-violence qui essaye d'être une réponse. Alors je vous posais une question, les objecteurs de conscience, les non-violents, on leur dit oui mais écoutez vous bénéficiez bien quand même quand deux pays s'attaquent et puis que les armées de l'un veulent priver l'autre pays, soi-disant ennemi, de sa liberté, et vous profitez de la victoire, n'est-ce pas, du pays qui a été attaqué, et vous retrouvez la liberté. Et alors, si on vous dit, mais vous avez été un lâche, vous n'avez pas participé, vous n'avez rien fait, ou les autres se sont fait tuer pour vous, puis alors maintenant, vous êtes bien. Alors, est-ce que le fait d'être... Comment éviter ce reproche de lâcheté, d'incompétence, de non-collaboration, de non-cohésion, de non-solidarité, c'est très grave tout ça.
1: Oui, tout à fait. Je crois que ce qui est important de préciser, c'est que je ne m'inscris pas dans l'idée que la non-violence est une passivité. Donc, peut-être certains pourraient poser la question telle que vous la formulez, mais je voudrais en tout cas la désapprouver, non seulement par des propos, mais je pense par des attitudes, pour montrer que les affirmateurs de conscience, les non-violents, etc., ce ne sont pas des gens qui vont simplement hériter d'une victoire, fût-elle acquise par les armes, mais ce sont aussi des gens qui vont collaborer pour la paix, qui vont collaborer pour la réconciliation, alors à travers différents systèmes, parce que la non-collaboration, elle passe pas uniquement, bien sûr, par la désertion en temps de guerre. Vous avez souvenir, sans doute, comme moi, du Danemark, où une très très grande partie du peuple danois à la dernière guerre mondiale a refusé de collaborer avec le pouvoir nazi et la majorité des Danois se mettaient à porter l'étoile jaune. Vous avez d'autres exemples dans l'histoire où dans des cas de conflits entre États, une grande partie de la population préparait une défense civile non violente, donc quelque chose d'actif, mais au service de la paix et de la dignité de l'homme, ont refusé de collaborer. Comment peut faire un envahisseur, comment peut faire un tenant du pouvoir s'il n'est pas suivi? Vous savez, quelqu'un qui a un pouvoir, fût-il dans le domaine politique ou militaire, c'est le chiffre 1. Mais 1, ça ne vaut pas grand-chose. Par contre, ça ne prend un pouvoir, ça ne prend une force effective qu'à partir du moment où il y a des suiveurs. Et les suiveurs, vous, moi ou les autres potentiels, c'est tous les zéros qu'on met derrière. Et le 1 peut devenir 10, 100, 1000, 1 million, etc., etc. Donc je crois qu'on a à s'interroger de savoir si dans nos attitudes, on suit le système, on lui donne carte blanche pour mener quelque chose qui, à moyen ou à long terme, peut détruire l'homme. Je crois que c'est ça la question fondamentale.
0: Alors il y a une collaboration dans une non-collaboration qui devient une force qui bouge, qui fait bouger l'opinion publique et qui peut faire bouger même les instances d'un pays, les instances supérieures d'un pays.
1: Bien sûr. Alors, il est vrai, pour rebondir sur le deuxième aspect de votre question que j'ai également bien entendu, qui est l'aspect lâcheté éventuelle, nous avons en mémoire les propos que Gandhi, par exemple, avait pu tenir sur la question, où il disait qu'à la limite, il préférait la violence sur la lâcheté. Et je crois que dans l'esprit, en tout cas, je ne voudrais pas dire dans l'attitude parce que je ne prononcerai pas dessus, mais dans l'esprit, je crois que la lâcheté est plus éloignée de la non-violence que la violence. Et j'ai encore souvenir de discussions que nous avions eues dans un petit groupe avec des personnes d'Amérique latine, Sao Paulo, Rio de Janeiro, où vous le savez, comme moi, malheureusement, des dizaines de milliers d'enfants et de jeunes gens ont été assassinés là-bas. Et c'est vrai que quand on est en prise avec de telles injustices et de telles violences, on peut comprendre, je peux comprendre la volonté que pourrait avoir un peuple de prendre les armes et de dire c'en est assez. Et peut-être que dans certains domaines, la non-violence a des limites et qu'au travers de ces limites, eh bien, il peut y avoir des révolutions qui naissent, qui soient des révolutions armées. En ce qui me concerne, je ne crois pas que j'y participerai, mais je puis comprendre que cette dimension-là existe pour la justice et pour la paix, et peut-être à la limite, probablement, bien meilleure que la lâcheté, sans aucun doute.
0: Oui, donc vous estimez que la véritable non-violence est une attitude de tolérance et de compréhension pour ceux qui ne sont pas arrivés ou qui n'ont pas eu le temps encore, qui n'ont pas reçu cette réflexion, qui n'ont pas eu le temps de faire cette réflexion sur la force de la non-violence, comprise de façon positive.
1: Je confirmerai avec une nuance quand même, c'est que cette marge de tolérance, entre guillemets, parce que c'est toujours gêné d'arriver à pouvoir imaginer...
0: Tolérance ne convient pas.
1: toujours imaginer de pouvoir tolérer ou non quelque chose qui n'est pas qualifiable. Mais s'il y avait une marge de tolérance, entre guillemets, elle ne s'exprimerait, à mon sens, que dans la mesure où le combat mené est au service de l'homme, au service de la justice et de la paix. Je veux dire par là qu'en aucun cas ça pourrait être le cautionnement, parce que ce même propos pourrait être repris par des institutions militaires ou politiques pour mener le peuple en guerre les uns contre les autres, chacun étant convaincu de défendre la juste cause. Le problème, c'est que chaque peuple, dans chaque pays, derrière chaque frontière, entend les mêmes choses. Vous luttez pour votre patrie, vous luttez pour la juste cause. Il faudra bien qu'un jour tout cela soit réussi à être dépassé.
0: Le terme tolérance ne convient pas du tout, parce que, au fond, quand un gouvernement accepte d'avoir dans son pays un statut d'objecteur de conscience, est-ce qu'il fait preuve de compréhension, de tolérance, de sage politique ? Quel est votre point de vue ?
1: Aucunement dans des définitions qui sont données. À mon avis, il fait preuve simplement du respect élémentaire qui est celui de la conscience humaine. Il y a une déclaration universelle des droits de l'homme qui a été élaborée. Elle n'est pas encore pleinement exercée et appliquée dans tous les États, malheureusement, mais elle prévoit dans son article 1er que tous les êtres naissent égaux les uns vers les autres et qu'ils doivent cheminer dans un esprit de fraternité. Et à cet égard-là, tout État qui se qualifie comme étant une société humaine démocratiquement organisée doit reconnaître la capacité pour des gens de ne pas apprendre à tuer, reconnaître l'objection de conscience.
0: Il semble que ce statut d'objecteur de conscience se généralise. En Europe, il y a au moins 4 ou 5, même davantage, des pays qui ont admis le statut d'objecteur de conscience. Bien sûr, dans la plupart de ces pays, l'objecteur, il doit faire, disons, le double de ce que fait un garçon qui accepte le service national, n'est-ce pas ? Et quelles sont les différentes formes de non-collaboration, à part l'objection de conscience ?
1: Alors, elles sont nombreuses, elles demanderaient un long dissertement, mais disons que, ne serait-ce que pour les citer un petit peu en prélude à une future émission, bon, il y a l'objection de conscience, il y a ce qu'on appelle les insoumis totaux, il y a les objecteurs insoumis, il y a les déserteurs, il y a plusieurs manifestations, mais l'objection de conscience aujourd'hui ne peut pas seulement, et je pense que demain les propos que je vous tiens aujourd'hui seront confirmés, ne pourra plus seulement être entendue comme un acte d'objection à l'égard du militaire, mais ça va devenir, je pense, un acte de citoyenneté qu'il faudra inscrire dans la Constitution pour que tout individu puisse, lorsqu'il se trouve en opposition avec des décisions qui sont prises par les chefs politiques de son pays, eh bien pouvoir s'en départir. Alors là, c'est encore une grande avancée qui méritera d'être faite. Elles sont nombreuses. Vous savez que l'objection de conscience, en France, elle date de 1963, et nous la devons à quelqu'un dont le nom ne peut pas passer sous silence aujourd'hui, qui est Louis Lecoing. Louis Lecoing, libertaire, anarchiste.
0: Anarchiste dans le bon sens du terme.
1: Oui, j'attache pas du tout le sens péjoratif au mot anarchiste, qui a passé...

0: d'une non-collaboration et d'une objection de conscience, l'ennemi, effectivement, est un petit peu désarmé.
1: Oui, je crois qu'il s'agit d'interpeller la conscience de ceux qu'ils sont, de ceux qui sont en face et de ceux qui commettent l'agression. Et à ce titre-là, il y a place, me semble-t-il, et beaucoup de mouvements supportent cette idée, à une défense civile non violente, c'est-à-dire à une capacité pour une population, non pas d'être passive, d'être active au service de la non-violence, mais à travers des stratégies de non-collaboration, de non-participation, pour pouvoir éventuellement enrayer les démarches d'un envahisseur ou d'un agresseur.
0: Je voulais vous poser une dernière question, si vous permettez. On sait que dans chaque pays, les impôts indirects vont grandement à l'armement et au budget de la défense. Je pense par exemple à l'essence qu'on achète. Alors si on veut être objecteur tout à fait conséquent, il faut aller à bicyclette ou à pied. C'est une objection qu'on peut vous faire.
1: Oui, tout à fait. Alors, à ce niveau-là, bon, on est dans un raisonnement éthique. Chacun porte le débat au niveau de sa propre éthique et de sa propre échelle des valeurs. Et je crois que ça dépend beaucoup de l'information dont on est en possession. Je me souviens d'une période où il a été dit, et cette information a été ensuite confirmée, qu'une grande multinationale travaillant dans le pétrole, un pétrole chimie, une société française, cautionner le régime d'apartheid en Afrique du Sud. Eh bien, je me souviens, pour vous donner un témoignage très personnel, que dans cette période, eh bien, sauf prendre le risque de tomber en panne en voiture, eh bien, je m'abstenais de me servir dans cette station parce que je savais que les 100 francs, 150 francs que j'allais mettre là, une partie irait pour soutenir ce régime. Et c'était pour moi insupportable. Je conviens que là, c'est une objection portée à un niveau où tout le monde n'est pas obligé de me suivre, mais vous me posez la question, j'y réponds volontiers.
0: Merci. Eh bien, écoutez, vous nous avez donné un exemple de sensibilité de la conscience, d'objection et de non-collaboration à toute forme d'injustice. Merci.

0: Les serviteurs de Dieu doivent être libres d'obéir à Dieu. Si vous leur liez les mains, vous n'aurez qu'une église morte, prisonnière et qui vit selon la chair. Et vous ne verrez sur les bancs qu'un tas d'esclaves. 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Une des responsabilités du gouvernement du pays est de fournir l'équipement et les infrastructures nécessaires pour défendre la nation au cas où elle serait attaquée. Quand une personne s'enrôle dans l'armée, elle peut s'attendre à être vêtue, nourrie, logée, payée par le pays qu'elle sert. Ces avantages sont une compréhension adéquate pour le temps et les talents qu'il investit pour défendre sa nation. La Bible nous enseigne à traiter les soldats de Dieu d'une manière semblable. Le plan de Dieu confère une responsabilité unique aux pasteurs, car ils ont répondu à l'appel de Dieu. Et en ce qui concerne le ministère, l'apôtre Paul, dans la première épître aux Corinthiens au chapitre 9, exhorte l'Église locale à pourvoir aux besoins du pasteur. Écoutons l'enseignement de Charles Stanley.
1: Paul nous dit trois choses à propos du ministère dans sa première épître aux Corinthiens. Chapitre 9. Ces trois choses s'appliquent à chacun d'entre nous à des degrés divers, et tout spécialement la troisième. Mais je veux quand même couvrir les deux premières choses avant d'arriver à la dernière. Paul utilise un mot que l'on devrait tous considérer comme un avertissement. Commençons par lire les trois premiers versets de 1 Corinthiens chapitre 9. Ne suis-je pas libre? Ne suis-je pas apôtre? N'ai-je pas vu Jésus notre Seigneur? N'êtes-vous pas mon œuvre dans le Seigneur? Si pour d'autres je ne suis pas apôtre, je le suis au moins pour vous, car vous êtes le sceau de mon apostolat dans le Seigneur. C'est là ma défense contre ceux qui m'accusent. Rappelons un peu le contexte. On se souvient des problèmes éprouvés par l'Église de Corinthe. En fait, les membres étaient aux prises avec toutes les catégories de problèmes expérimentés par une église. Vous pourriez toutes les nommer. Mais une des choses qui devait spécialement donner des maux de tête à Paul était la remise en question de son autorité. C'est presque inimaginable. Presque tous les membres de cette église avaient été sauvés grâce à lui. Il leur avait enseigné et à présent, les Corinthiens contestaient son apostolat. Paul commence donc sa plaidoirie de défense dans ses trois premiers versets. « Ne suis-je pas libre? Ne suis-je pas un apôtre ?» Il avance deux arguments qui prouvent la réalité de son apostolat. Il mentionne premièrement qu'il a vu le Seigneur Jésus-Christ. Et où a-t-il vu Jésus? Sur la route de Damas. 1 Corinthiens, chapitre 9, versets 1 et 2. « Ne suis-je pas libre? Ne suis-je pas apôtre? N'ai-je pas vu Jésus notre Seigneur? N'êtes-vous pas mon œuvre dans le Seigneur? Si pour d'autres je ne suis pas apôtre, c'est-à-dire si certains le prétendent, je le suis au moins pour vous, car vous êtes le sceau de mon apostolat dans le Seigneur. » Il invoque donc ici deux raisons qui valident son apostolat. Premièrement, il a vu le Seigneur. Deuxièmement, il les prend eux-mêmes comme témoins. Regardez ce qui vous est arrivé, ce qui est arrivé dans votre vie depuis la fondation de l'Église de Corinthe. Ensuite, à partir du verset 4, il leur mentionne trois choses. Eh bien, qu'il leur parle spécifiquement de son ministère, nous pouvons dégager certains principes qui s'appliquent au ministère en général. Nous allons les examiner. Le premier principe concerne l'approvisionnement pour le ministère. Le deuxième, la pression dans l'exercice du ministère. Et le troisième, la discipline personnelle à l'intérieur du ministère. Ce que Paul mentionne en ce qui concerne l'approvisionnement pour le ministère s'applique aussi bien de nos jours qu'à son époque. 1 Corinthiens, chapitre 9, versets 4 à 5. N'avons-nous pas le droit de manger et de boire? Il demande à ses interlocuteurs si les serviteurs du Seigneur méritent que l'on prenne soin physiquement d'eux en leur fournissant à manger et à boire. Ensuite, au verset 5, n'avons-nous pas le droit de mener avec nous une sœur qui soit notre femme, comme font les autres apôtres et les frères du Seigneur et Céphas? Il s'agit ici des demi-frères de Jésus, puisque Joseph n'était pas vraiment son père. Paul interroge les membres et leur demande si un serviteur du Seigneur a le droit de manger et de boire, et si ce même serviteur le sert sert le Seigneur afin d'apporter un support aux églises. Ne revient-il pas à quelqu'un d'autre de pourvoir à ses besoins ? Paul continue son argumentation et leur demande aussi si ses compagnons et lui ont le droit de se marier. Aussi, les églises ne devraient-elles pas pourvoir également aux besoins de l'épouse ? Tout comme elle le fait pour le missionnaire ou l'apôtre. Continuons notre lecture au verset 6. 1 Corinthiens, chapitre 9, verset 6. Ou bien, est-ce que moi seul et Barnabas, nous n'avons pas le droit de ne point travailler ? Paul et Barnabas, en dehors du ministère, fabriquaient des tentes. Paul demande aux Corinthiens si Barnabas et lui sont les deux seuls à devoir gagner leur vie avec un travail séculier, en plus de servir le Seigneur comme le font les autres personnes mentionnées au verset 5. Je crois que le premier des trois principes se trouve ici. Il concerne l'approvisionnement pour les dépenses. Paul continue au verset 7. 1 Corinthiens chapitre 9 verset 7. Qui jamais est engagé dans une armée à ses propres frais ? L'Église devrait donc s'occuper de cet aspect et ensuite. Qui est-ce qui plante une vigne et n'en mange pas le fruit ? Qui est-ce qui fait paître un troupeau et ne se nourrit pas du lait du troupeau ? Le verset signifie que l'ouvrier devrait pouvoir profiter d'une partie de son labeur. Et ensuite, au verset 8, 1 Corinthiens chapitre 9, verset 8, « Ces choses que je dis n'existent-elles que dans les usages des hommes ? La loi ne les dit-elle pas aussi ?» Paul fait référence à un premier principe ici. Il explique aux membres de l'Église qu'un serviteur de Dieu devrait être approvisionné en compensation des dépenses qu'il encourt. De plus, il devrait avoir accès aux fruits de son labeur. Enfin, Paul soumet l'idée suivante. Il faut semer spirituellement pour récolter matériellement. Nous pensons habituellement à semer spirituellement pour récolter matériellement. Mais le serviteur qui travaille pour le Seigneur sème ce qu'il reçoit de son maître, et il en récolte matériellement les fruits. Paul prend soin de souligner qu'il n'improvise pas ses principes pour soutenir sa cause. Après avoir invoqué des usages humains, dans les derniers versets, il s'appuie maintenant sur la loi de Dieu, au verset 9. 1 Corinthiens, chapitre 9, verset 9. « Car il est écrit dans la loi de Moïse, tu n'en muselleras point le bœuf quand il foule le grain. » Cette citation est tirée de l'Ancien Testament dans Deutéronome, chapitre 25, verset 4. Elle signifie que si un bœuf travaille à fouler le grain, il devrait avoir le privilège de pouvoir manger une partie de son labeur, sans qu'on l'en empêche en lui imposant une muselière. Dieu se met-il en peine des bœufs ? Paul soumet ici la proposition suivante. Si Dieu a inclus cette ordonnance dans sa loi, ce n'est pas tellement qu'il se souciait du traitement réservé aux bœufs, mais plutôt qu'il voulait nous aider à en retirer un principe spirituel à appliquer dans notre vie et dans notre service. Il élabore ensuite cette idée au verset 10, 1 Corinthiens chapitre 9, verset 10. Ou parle-t-il uniquement à cause de nous ? Oui, c'est à cause de nous qu'il a été écrit que celui qui laboure doit labourer avec l'espérance et celui qui foule le grain foule avec l'espérance d'y avoir part. Et ensuite, au verset 11, 1 Corinthiens chapitre 9, verset 11. Si nous avons semé parmi vous les biens spirituels, est-ce une grosse affaire si nous moissonnons vos biens temporels ? Paul met l'église de Corinthe devant les faits. Il leur a donné une partie de sa vie, il les a conduits à Christ, il leur enseignait la vérité de la parole de Dieu. Il les a édifiés et a fait d'eux des disciples. Si nous avons semé parmi vous les biens spirituels, est-ce une grosse affaire si nous moissonnons nos biens temporels ? Il est vrai que Dieu nous bénit spirituellement quand nous semons avec des biens temporels pour contribuer à son œuvre. Mais ici, Paul fait référence à un serviteur de Dieu à temps plein qui sème spirituellement et est récompensé matériellement. Verset 12. 1 Corinthiens, chapitre 9, verset 12. Si d'autres jouissent de ce droit sur vous, n'est-ce pas plutôt à nous d'en jouir ? Mais nous n'avons point usé de ce droit. Au contraire, nous souffrons tout afin de ne pas créer d'obstacles à l'évangile de Christ. Paul rappelle aux Corinthiens qu'ils soutiennent déjà financièrement d'autres serviteurs de Dieu. Mais Paul a refusé de profiter de cette offre pour ne pas créer d'obstacles à l'évangile. Il veut éviter que les Corinthiens pensent qu'ils prêchent seulement pour être payés. Car certains peuvent même prétendre que, s'il n'est pas un apôtre authentique, il n'a pas à être rémunéré. Verset 13. 1 Corinthiens, chapitre 9, verset 13. « Ne savez-vous pas que ceux qui remplissent les fonctions sacrées sont nourris par le temple, et que ceux qui servent à l'autel ont part à l'autel ? » Paul parle ici des Lévites qui, dans l'Ancienne Alliance, avaient des responsabilités premières et secondaires, et aussi des prêtres. Ils étaient approvisionnés à même les sacrifices du temple qu'ils manipulaient dans l'exercice de leurs fonctions. Les gens apportaient leurs animaux et d'autres biens pour qu'ils soient sacrifiés. Les officiants en brûlaient une partie et en gardaient une autre partie pour leur usage personnel. Paul appuie donc une partie de sa plaidoirie sur des exemples qui concernent le sens commun, comme les vignerons et les soldats. Il utilise également l'exemple des bœufs qui foulent le grain. Et finalement, il fait appel aux coutumes sacrées qui concernent l'approvisionnement des serviteurs de Dieu, en particulier des prêtres et des lévites. Il conclut cette partie en posant une question rhétorique. N'est-ce pas la loi ? Les serviteurs qui œuvrent dans ces domaines ne doivent-ils pas, par principe, recevoir une compensation pour leur effort ? En ce cas, les serviteurs de Dieu ne devraient-ils pas, à plus forte raison, jouir des mêmes privilèges ? Verset 14. 1 Corinthiens, chapitre 9, verset 14. De même aussi, le Seigneur a ordonné à ceux qui annoncent l'Évangile de vivre de l'Évangile. Cependant, il existe bien, dans le monde, des églises trop petites pour subvenir aux besoins de leurs pasteurs. Nous oublions souvent que ces pasteurs se voient dans l'obligation de rechercher un travail séculier, en plus d'assumer les responsabilités de leur pastorat pour gagner assez d'argent pour vivre. Il existe des églises de seulement 15, 20 ou 25 membres et d'autres plus grandes, mais dont les membres sont trop pauvres pour contribuer au salaire du pasteur. Dans ces conditions, le pasteur doit avoir un deuxième emploi pour prendre soin de sa famille, envoyer ses enfants à l'école, leur procurer les vêtements dont ils ont besoin, la nourriture, etc. Dans certains cas, le pasteur doit donc subvenir lui-même aux besoins de sa famille, par exemple dans le cas d'une nouvelle église s'établissant dans une partie du monde qui ne connaît que peu ou pas du tout la parole de Dieu. Or, ce n'était pas le cas à Corinthe. Le problème provenait de l'inflexibilité de certains membres de cette église qui jugeaient Paul indigne d'être considéré comme un apôtre et qui le rejetaient. Ils n'aimaient pas la manière directe dont Paul présentait l'évangile. C'était cette raison qui les poussait à agir ainsi à son encontre. Car Paul pointait sans détour leur péché. La réaction des Corinthiens ne se faisait pas attendre. Ils se disaient qu'il ne devrait même pas être un apôtre. Ce genre de situation s'est produite de nombreuses fois depuis l'époque de Paul, et elle se répète encore souvent aujourd'hui dans nos églises. 20 siècles plus tard, lorsqu'un pasteur devient trop direct et qu'il emploie un ton trop tranchant au goût de certains, on commence à entendre ce genre de commentaires. Je pense que nous devrions avoir un pasteur avec un peu plus d'éducation, ou quelqu'un qui pourrait faire ceci ou cela. Mais Paul affirme que les prédicateurs de l'Évangile devraient être approvisionnés selon leurs besoins pour pouvoir vivre de l'Évangile. Le principe vient de Dieu. Il est conforme à sa volonté. Et je crois que Dieu honore une Église qui assume adéquatement ses responsabilités. Dans les 14 premiers versets, Paul explique et expose un principe que les Corinthiens devraient suivre. Par la suite, il leur fait comprendre qu'il ne désire pas ce traitement pour lui-même. Il ne veut pas qu'on le pointe du doigt en disant « Paul, tu n'es pas digne d'être un apôtre. Tu ne prêches que pour l'argent. C'est tout ce qui t'intéresse et pour cette raison, nous refusons de t'écouter. » Paul préfère prévenir ce genre d'accusation. Il expose le principe et il dit aux membres de l'Église qu'ils devraient agir de cette manière tout en leur faisant savoir qu'il n'acceptera rien d'eux. Cela étant, ils n'auront aucune excuse à alléguer devant leur refus d'écouter l'Évangile. Dans les versets suivants, à partir du verset 15 jusqu'au verset 22, Paul continue sa défense et aborde également le sujet des pressions reliées à l'exercice de son ministère. Le premier sujet de ce passage concerne donc l'approvisionnement du ministère. Toute église et toute association devrait subvenir aux besoins de ceux qui sont consacrés, leur vie à enseigner la parole de Dieu et à aider des gens à devenir disciples de Christ. Il nous entretient ensuite au sujet des pressions reliées au ministère au verset 15 de 1 Corinthiens chapitre 9 verset 15. Pour moi, je n'ai usé d'aucun de ces droits, je n'insiste pas sur eux. Et ce n'est pas afin de les réclamer en ma faveur que j'écris ainsi, car j'aimerais mieux mourir que de me laisser enlever ce sujet de gloire. Paul nous fait comprendre ici qu'il n'est pas engagé et l'esclave de personne ici-bas. Il aimerait mieux mourir que de se laisser dominer par quelqu'un d'autre. Rien de pire ne peut arriver dans la vie d'un pasteur. Certaines églises fonctionnent de cette façon, et cela attriste vraiment mon cœur. Ce genre de situation se répète parfois dans des contextes différents. Il arrive malheureusement que des hommes de Dieu, pas seulement des pasteurs, mais l'équipe pastorale au complet, se trouvent sous la coupe des membres d'un conseil d'église qui veulent absolument que les choses se passent comme ils l'entendent. Ils ont un besoin insatiable de tout contrôler, et l'équipe pastorale devient, par conséquent, incapable d'exercer les dons que Dieu leur a donnés. Elle vit alors un véritable esclavage et elle n'est pas libre d'exécuter le travail de Dieu. De lui faire confiance, de croire en lui et de lui obéir, car elle a continuellement quelqu'un sur le dos pour lui dire « Désolé, les règlements de la cotisation de notre église ne permettent pas cela. Nous ne pouvons pas vous accorder les fonds pour cette activité avant d'avoir voté à ce sujet. » Or, après un certain temps, les règlements deviennent fortement enracinés dans une mentalité qui devient légaliste et s'apparente alors à celle des pharisiens. Ce genre d'attitude brime la croissance spirituelle. Pas étonnant que l'Église ne grandisse pas. Ne soyons pas surpris de voir une Église stagner si les gens deviennent plus préoccupés par les règlements que par l'amour. Ils ne cherchent plus à obéir à Dieu, à lui faire confiance, à communier avec lui, à attendre de grandes choses de sa part, ni même à faire croître l'Église. On doit accorder aux hommes de Dieu la liberté de lui obéir. Et si elle leur est accordée, Dieu bénira toute l'assemblée. Et je puis vous dire qu'il se trouve beaucoup de gens qui essaient de servir Dieu, les mains liées et les pieds enchaînés tels des esclaves. Quelle absurdité alors de se demander pourquoi l'Église ne grandit pas et ne progresse pas dans sa relation avec le Seigneur. Elle n'est pas libre de le faire. On ne peut pas violer des principes de Dieu et s'attendre à une révolution positive. On récolte ce qu'on a semé et personne ne peut rien y changer. Semez le mal, semez l'abus, semez le péché, et vous en subirez les conséquences. C'est pourquoi Paul dit qu'il est reconnaissant et heureux de pouvoir se vanter à juste titre et de n'être l'esclave d'aucun mortel. Poursuivons notre lecture au verset 16. 1 Corinthiens chapitre 9, verset 16. « Si j'annonce l'évangile, ce n'est pas pour moi un sujet de gloire. » Paul veut ici nous faire comprendre qu'il ne pourrait en aucun cas se vanter d'annoncer l'évangile, car la nécessité m'en est imposée. Il ne veut pas dire qu'il ne veut pas le faire, mais qu'il doit nécessairement le faire. Il ressent à l'intérieur de lui-même une force irrésistible qui le pousse à accomplir cette œuvre. Verset 16. « Et malheur à moi si je n'annonce pas l'évangile. Il sait qu'il ne pourrait pas se présenter devant Dieu s'il ne le faisait pas. » Parfois, une personne vient me consulter pour une question de vocation. Elle me dit « Je crois que Dieu m'appelle au ministère à plein temps. Qu'en pensez-vous » Je réponds chaque fois « Si vous pouvez faire quelque chose d'autre, je vous encourage à faire cette chose. » Mais si cette personne me répond en souriant « Je ne pourrai rien faire d'autre tout en continuant d'être en paix avec Dieu. » À ce moment seulement, je lui dis « Allez-y et que Dieu vous bénisse. » Car si Dieu nous pousse à agir en mettant au fond de nos cœurs un désir puissant et contraignant, nous ne trouverons aucune autre satisfaction dans la vie. C'est cette mystérieuse et dynamique incitation du Saint-Esprit qui nous oblige à annoncer l'Évangile. Nous ne pourrons pas trouver la paix et le bonheur si nous ignorons cet appel. Et c'est ce que Paul affirme. « J'y suis obligé. Je sens le fardeau et la pression de la part de Dieu. Et si certains d'entre vous, Corinthiens, s'objectent à mon apostolat, sachez que je dois le faire. Je dois annoncer l'Évangile. Nous devrions tous ressentir, à des degrés divers, cet élan pour témoigner de notre foi en Jésus-Christ. Si nous connaissons la vérité de l'Évangile, comment pouvons-nous la garder pour nous? Que reste-t-il de votre élan à témoigner de la vie? Cette vie qui transforme, qui peut faire la différence, qui peut arracher un homme aux griffes de l'enfer et l'envoyer au ciel pour vivre avec Dieu pour l'éternité? Ne ressentez-vous pas l'impérieux désir dans votre cœur d'annoncer l'Évangile? Vous savez, vous pouvez recevoir une bénédiction après l'autre. Vous pouvez absorber une vérité après l'autre ou un principe après l'autre, et ce, semaine après semaine. Vous les absorbez, vous les digérez, vous en profitez. Gloire à Dieu, alléluia, amen. Parfait. Or, Vous ne faites que recevoir les bienfaits de Dieu sans jamais ressentir la douce incitation de l'Esprit de Dieu qui vous pousse à partager ces bénédictions avec quelqu'un d'autre. Toutefois, voulez-vous me faire croire que vous n'en ressentirez jamais le besoin ? Je me vois, hélas, dans l'obligation de vous dire d'examiner votre vie spirituelle, car il y a définitivement chaque chose qui ne tourne pas rond chez vous. Comment pourrions-nous éviter de proclamer l'Évangile alors que Paul affirme « La nécessité m'en est imposée, je dois le faire ». Vous demandez-vous comment je peux déclarer que Paul était obligé d'annoncer l'Évangile ? Quelque chose en lui le poussait à le faire. Il risquait sa vie pour former des disciples. Il était prêt à annoncer l'Évangile à des gens qui voulaient le lapider, l'emprisonner ou le décapiter, car une force intérieure le poussait à agir. Je suis sidéré de constater à quel point les chrétiens peuvent demeurer tranquilles à une époque où la parole de Dieu devrait être proclamée sur tous les toits. Or, nous préférons rester confortablement assis dans notre foyer, comme si nous avions honte de parler de Jésus. Comment puis-je rester aussi tranquille? Comment puis-je demeurer là, sans bouger, en sachant autant de choses? Comment puis-je être heureux au milieu de tous ces gens qui souffrent terriblement? Comment puis-je me complaire dans mon salut lorsqu'ils sont perdus? Dieu s'est révélé à nous par pure grâce, sans aucun mérite de notre part. Mais il y a tant de gens qui ignorent ce détail. Ils ne connaissent rien à la grâce de Dieu. Aussi, comment pouvons-nous rester aussi froid? Paul était poussé à témoigner de son Sauveur. « Malheur à moi si je ne fais pas. Aurions-nous besoin de ce genre de malheur? Nous devons comprendre où se situent nos responsabilités et nos obligations. » Paul poursuit au verset 17, 1 Corinthiens chapitre 9, verset 17. « Si je le fais de bon cœur, j'en ai la récompense. Mais si je le fais malgré moi, c'est une charge qui m'est confiée. » Remarquez l'importance de l'attitude aux yeux de Dieu. Si Paul le fait de bon cœur, il en reçoit la récompense, mais s'il le fait malgré lui, il fait simplement valoir son point. Nul doute possible, Paul connaissait les responsabilités et les obligations qui lui incombaient. Elles lui étaient confiées par le Dieu Tout-Puissant. S'il n'accomplissait pas cette tâche, malheur à lui. Je dois maintenant vous poser une question. Le grand mandat a-t-il été seulement confié aux apôtres? Écoutez-moi, je vous en prie. Si vous restez assis et que vous laissez Satan vous donner 5 raisons de ne pas l'exécuter, vous écoutez la mauvaise personne. Dieu n'a jamais admis qu'on invoque des excuses en ce qui concerne notre manquement à témoigner de notre foi. Si tel est le cas, d'où proviennent ces excuses? Elles proviennent du diable. Et si nous écoutons ce qu'il nous dit, nous nous laissons influencer par lui. Nous négligeons nos responsabilités, nos obligations et nous ignorons les douces incitations de l'Esprit de Dieu. Or, si vous pouvez vivre sans incitation, sans sentiment, sans être poussé à témoigner de la grâce de Dieu, remettez-vous en question. Manifestement, il y a un problème. Je tiens à vous demander, que vous sentez-vous obligé de faire, semaine après semaine? Que vous sentez-vous obligé de faire la semaine prochaine, gagner plus d'argent? Il n'y a rien de mal à cela, à condition que vous gardiez vos priorités en vue. Mais votre désir de gagner plus d'argent, de faire progresser votre entreprise ou toute autre chose, est-il plus fort que votre désir de faire connaître Jésus-Christ et de conduire à lui une personne? Votre appétit pour ces choses que j'ai mentionnées plus tôt est-il à ce point exigeant que Jésus-Christ ne fait même plus partie de vos plans? N'essayez pas de blâmer qui que ce soit. Comment pouvez-vous être satisfait quand vous savez exactement ce que vous devriez faire et que vous ne le faites pas? Vous ne témoignez à personne de Jésus-Christ. Cette preuve vous aiderait-elle à admettre que quelque chose ne va pas?
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1: Les disciples, ayant entendu cela, furent très étonnés et dirent « Qui peut donc être sauvé ?» Jésus les regarda et leur dit « Aux hommes, cela est impossible, mais à Dieu, tout est possible. »
2: Nous sommes tous des pécheurs pardonnés. C'est par ces quelques mots que le grand théologien allemand, Bultmann, croyait pouvoir résumer l'essentiel du message divin. Tel est bien le cœur même des évangiles. La parabole du fils prodigue rapportée par l'évangéliste Luc en est d'ailleurs une excellente illustration. Nous pouvons tous, en effet, nous reconnaître en la personne de ce fils, mi-ingrat, mi-inconscient, désireux avant tout de vivre sa vie loin de la tutelle pourtant bienveillante de son père, sans se soucier de ses lois, mais exigeant avant de partir de la maison paternelle que lui soit versée dès maintenant et à l'avance sa part de l'héritage futur. Le père y consentit. Voici donc le fils, enfin libre, maître de son destin. Désormais, il peut n'en faire qu'à sa tête. Il a de l'argent. Aussi, les amis ne lui manquent pas. De fêtes en distraction, de foires en débauche, il ne tarde pas à dilapider tout son bien. Les amis, alors, se font rares, puis disparaissent. Le voilà seul, seul, avec ses souvenirs, avec sa conscience aussi. Alors, tout le film de sa vie passe et repasse devant ses yeux. Il revoit la maison paternelle où rien ne lui manquait, ni le pain, ni l'amour, ni la joie simple dans le cœur du père. Il revoit son départ pour ce qu'il croyait être la vraie vie, qui ne fut pour lui que tourbillon confus d'activités diverses dans lesquelles il s'étourdissait avec ses compagnons qu'il avait pris pour des amis. Il ressent à présent son état véritable. Son lot n'est que misère, solitude, déchéance et désespoir. Alors il comprend tout. Il sait maintenant que la véritable vie était là-bas, parmi les siens, auprès de son père qu'il aimait, et qu'il le lui a prouvé en le laissant disposer à son gré d'un bien auquel il n'avait vraiment pas droit. Il comprend la vanité des occupations futiles dont il a jusqu'ici meublé le vide de son existence. Il comprend aussi et surtout la peine qu'il a faite à son père en lui tournant le dos de cette manière, en le rejetant de sa vie. En un mot, il se repent. Se sentant coupable, il décide de bannir tout orgueil et de retourner vers son père pour lui demander pardon, pour le supplier de l'accepter, non plus comme son fils, mais comme un simple employé. Sa décision est prise, il s'y tiendra, il a maintenant le cœur en paix, il se lève, il marche et il va vers la maison du père. On connaît la suite. Le père était debout, comme chaque jour, sans doute, scrutant le chemin par où reviendrait son enfant. Il l'attendait, les bras ouverts. Il pardonne. Mieux, il lui fait fête et rétablit ce fils repentant dans toutes ses prérogatives de fils. Oui, tout est effacé. La parenthèse de sa vie de révolte est refermée à jamais. Ce fils s'est interrogé sur le sens de sa vie. Il s'est reconnu coupable, il s'est repenti, et cette repentance sincère, le Père l'a acceptée. De la même manière, et c'est sans doute le sens profond de la parabole, l'homme qui prend conscience de ses errements et de ses fautes loin de Dieu et qui lui en demande pardon, peut lui aussi redevenir enfant de Dieu.

Ce changement radical de direction de notre vie, cette rupture avec un passé que l'on rejette, la Bible l'appelle conversion, prélude à la nouvelle naissance. C'est à elle que Jésus faisait allusion lorsqu'il répondait aux questions doctrinales de Nicodème, un chef religieux juif que le message de Jésus troublait et qui, tout plein de son savoir, préférait se réfugier dans le domaine des idées, dans la doctrine, où il se sentait plus à l'aise ailleurs. Jésus ne se prête pas à ce jeu et mit d'emblée le doigt sur la plaie pour mieux le guérir. « en vérité, je te le dis, si un homme ne naît de nouveau, il ne peut voir le royaume de Dieu. » Et comme Nicodème tardait à comprendre, il ajouta, « en vérité, je te le dis, si un homme ne naît d'eau et d'esprit, il ne peut entrer dans le royaume de Dieu. » La manifestation publique de cette nouvelle naissance dans l'Église des premiers siècles était exprimée par le baptême, qui était alors un baptême par immersion, je vous le rappelle. C'est pourquoi Jésus parle à Nicodème de naître d'eau et d'esprit. L'apôtre Pierre emploie les mêmes termes lors de sa prédication à la Pentecôte à Jérusalem, qui fut suivie de la conversion de 3000 hommes. On retrouve la même succession. Prédication, repentance, conversion, manifestée par le baptême. Le texte est fort clair et s'applique à tous les hommes jusqu'à notre époque. Et je le cite. Après avoir entendu ce discours, ils eurent le cœur vivement touché et ils dirent à Pierre et aux autres apôtres, « Hommes, frères, que ferons-nous ? » Pierre leur dit, « Repentez-vous et que chacun de vous soit baptisé au nom de Jésus-Christ pour le pardon de vos péchés. Et vous recevrez le don du Saint-Esprit, car la promesse est pour vous, pour vos enfants et pour tous ceux qui sont au loin, en aussi grand nombre que le Seigneur notre Dieu les appellera. »

Le symbolisme du baptême saute aux yeux. Il faut pourtant y insister. On peut le décomposer en deux phases successives, l'immersion, puis l'émersion, toutes deux chargées de signification symbolique. La première phase, l'immersion. Elle symbolise tout à la fois la mort de Jésus pour les pécheurs et la volonté du néophyte de l'accepter pour son salut, d'être lavé de son péché par la foi en son sauveur. Elle exprime aussi son dégoût pour son ancien mode de vie, qu'il rejette et qui est désormais mort à ses yeux, comme il est aussi aux yeux de Dieu. Le pardon a totalement effacé cet ancien lui-même, en lequel il ne se reconnaît plus et que saint Paul appelle le vieil homme. La seconde phase, l'émersion, symbolise la résurrection de Jésus, gage de la nouvelle vie qu'il offre aux baptisés qui croient en lui. Lavé de ses fautes, il est pur aux yeux de Dieu et promis grâce au Christ à la vie éternelle. Il naît à nouveau en sortant de l'eau, purifié. L'apôtre Paul rappelle ce symbolisme lorsqu'il écrit aux Romains « La vie chrétienne commence pour cet homme ». À la conversion, nouvelle naissance, peut maintenant succéder la sanctification, c'est-à-dire la nouvelle vie. Il peut former une même plante avec Dieu, être, comme le dit Jésus, greffé sur le même cep et porter du fruit.

la sanctification une nouvelle vie, disions-nous. Il nous faut d'emblée être très nets sur deux points souvent mal compris. Le premier concerne la distinction établie par la Bible entre justification d'une part, sanctification d'autre part. Une sanctification que la Bible affirme possible et même nécessaire. Le second point est tout aussi clair. La Bible affirme avec force que cette sanctification n'est pas une œuvre méritoire que Dieu exige des hommes, mais une grâce qu'il est prêt à accorder à tous ceux qui s'ouvrent à son action. Justification et sanctification. Plusieurs éléments permettent de distinguer ces deux aspects de la grâce divine. La justification est ponctuelle, immédiate, instantanée. C'est l'acte total gratuit par lequel Dieu nous lave de tous nos péchés. Lorsque, mus par la repentance, nous décidons d'abandonner notre ancienne manière de vivre et nous nous tournons vers la vraie vie, celle que Dieu veut nous accorder. Cette volte-face est le sens même du mot « conversion ». Alors, par la foi en Jésus, mort pour nous, notre culpabilité est effacée. Jésus nous offre sa justice. Dieu nous compte pour juste. Nous sommes innocentés. On comprend le sens de l'expression « nouvelle naissance ». La sanctification, c'est ce que Dieu attend de nous au cours de cette nouvelle vie qu'il nous offre. Après la naissance, la croissance progressive, graduelle, jamais achevée, poursuivie tout au long d'une existence dans laquelle, cette fois, Dieu aura pris la première place, sinon toute la place. Pour reprendre l'expression de saint Paul, le croyant justifié est appelé à former une même plante avec Dieu, à mener une existence heureuse parce que dirigée par Dieu, inspirée par lui, et non plus par ses propres pulsions ou par son instinct. La libération initiale, causée par la justification, permet désormais cette vie conduite par Dieu. L'apôtre Paul traduit ainsi cette révolution interne lorsqu'il écrit aux Romains l'expérience religieuse qu'il a vécue. De même que vous avez mis autrefois vos membres comme esclaves au service de l'impureté et du désordre qui conduisent à la révolte contre Dieu, mettez-les maintenant comme esclaves au service de la justice qui conduit à la sanctification. Lorsque vous étiez esclaves du péché, vous étiez libres à l'égard de la justice. Quel fruit portiez-vous donc alors? Aujourd'hui, vous en avez honte, car leur aboutissement, c'est la mort. Mais maintenant, libérés du péché et devenus esclaves de Dieu, vous portez les fruits qui conduisent à la sanctification et leur aboutissement, c'est la vie éternelle. Cette sanctification, on le voit, s'étend sur toute une vie. Il s'agit, comme le dit souvent la Bible, de marcher avec Dieu chaque jour. Action de longue durée que Dieu réclame de nous tous. Et saint Paul le dit très nettement, « Ce que Dieu veut, c'est votre sanctification, car Dieu ne nous a pas appelés à l'impureté, mais à la sanctification. » L'apôtre Pierre est tout aussi précis lorsqu'il affirme que la conversion ne doit pas rester sans effet pour porter des fruits conduisant à la sanctification, afin que nous tendions à la sainteté, but suprême que Dieu nous assigne. Être saint, un tel programme peut paraître hors de portée, car la sainteté implique à nos yeux la perfection inaccessible sur cette terre. Ah, il y aurait de quoi être découragé si Dieu n'était pas là. En fait, il nous faut ici fixer notre attention sur le mouvement plutôt que sur l'état. À notre niveau, la sanctification est un mouvement vers. Ce n'est pas un état. Ce que Dieu demande à chacun d'entre nous, c'est de
marcher avec lui vers la sainteté, mieux de courir, comme le dit saint Paul, de courir vers un but de sainteté dont il se savait lui-même bien éloigné. Aussi nuance-t-il son propos, sans l'affaiblir en rien. Courir, tendre vers, aspirer à, telle est la signification même de la sanctification qui est dynamique et non statique, qui est action, je le répète, et non pas un état.

Le croyant justifié par la foi en Jésus son Sauveur marche donc désormais en nouveauté de vie. Il marche en une sanctification qui a pour but la sainteté. Tel est l'enseignement biblique. Alors, impossible programme, fardeau écrasant, prétention exorbitante, orgueil insensé? Certes oui, si l'on s'en tient à la seule constatation de nos faibles forces. Non, en revanche, si l'on en croit l'Évangile qui nous enseigne une fois encore, l'homme n'est pas seul. Il n'est pas seul. Il n'est pas seul. C'est à dessein que nous martelons cette phrase célèbre, car nous avons trop tendance à l'oublier. Ah, le piège est habile, il faut y prendre garde. Elle est si séduisante et si humble en apparence, cette idée si souvent répandue que Dieu connaît trop bien nos faiblesses pour exiger de nous une sainteté irréalisable, inaccessible, impossible. On l'entend dire si souvent, Dieu nous connaît, il sait que nous sommes faibles, il nous prend comme nous sommes. Certes, oui. Nous l'avons dit ici et nous l'avons redit, Dieu nous prend comme nous sommes. Il nous sauve tels que nous sommes, mais il ne veut pas que nous en restions là. Après nous avoir acceptés, tout pécheurs que nous sommes, il nous a purifiés de nos péchés et il veut que nous marchions maintenant avec lui. Impossible. Mais l'apôtre Paul ne demande-t-il pas aux Romains de se mettre au service de la justice pour arriver à la sainteté? Ne dit-il pas d'eux qu'ils ont pour fruit la sainteté et pour fin la vie éternelle? N'exhorte-t-il pas les Thessaloniciens à affermir leur cœur pour qu'ils soient irréprochables dans la sainteté devant Dieu notre Père? Ne demande-t-il pas aux Éphésiens, en reprenant l'image bien connue de se dépouiller du vieil homme, de revêtir l'homme nouveau créé selon Dieu dans une justice et une sainteté que produit la vérité? Jésus lui-même n'a-t-il pas dit à ses disciples que pas un seul iota, nous dirions aujourd'hui une virgule, ne disparaîtra d'une loi que si souvent Dieu appelle sainte et parfaite? Alors que faire de ces textes et de beaucoup d'autres encore qui tous mettent le croyant face à son devoir, être saint, se sanctifier? Oserons-nous les récuser? L'évangéliste Matthieu rappelle dans le cantique prononcé par Zacharie et destiné à glorifier le Sauveur envoyé par Dieu selon sa promesse, ce même idéal qu'il affirme désormais possible, précisément grâce à ce Sauveur. Grâce à lui, dit-il, nous, les hommes, nous avons la possibilité de le servir sans crainte, en marchant devant lui dans la sainteté et dans la justice tous les jours de notre vie. Voyons, Dieu demanderait-il donc une chose impossible? Nullement. Et pourtant, cela va de soi, les forces humaines sont bien incapables de nous conduire ou même de nous rapprocher d'un idéal aussi élevé. Est-ce pour autant que nous devrions y renoncer, abaisser cet idéal à notre niveau ou faire semblant d'oublier toutes ces affirmations bibliques, nous demandant, comment le fait l'Épître aux Hébreux, de rechercher la paix avec tous et la sanctification sans laquelle personne ne verra le Seigneur?

Alors comment concilier ces exigences si élevées mais si claires avec la nécessaire humilité que le chrétien se doit d'avoir lorsqu'il constate sa faiblesse, son insuffisance, son incapacité à atteindre un tel objectif? La réponse, une fois encore, ne se trouve pas au terme d'une haute réflexion philosophique. Elle se trouve tout simplement dans la Bible et se résume à ces mots: c'est Dieu qui le fera. Car la sanctification, elle aussi, est l'œuvre de Dieu. Ce n'est pas un effort humain dérisoire, ni une œuvre méritoire que Dieu exigerait d'un homme agissant par ses propres forces, des forces si faibles. Non! Non, l'homme n'est pas appelé à devenir saint par ses propres forces. Il est appelé à devenir saint en laissant agir en lui l'Esprit de Dieu.

La première phase, l'immersion, exprime, nous l'avons vu, la volonté du croyant de faire disparaître en lui le vieil homme, de rompre avec son ancienne manière de vivre et de recevoir le pardon de ses péchés. Ce pardon est acquis par la mort de Jésus que le croyant fait sienne, par le symbole de l'ensevelissement dans les eaux du baptême. Il reconnaît par là l'œuvre accomplie par Dieu en Jésus-Christ sur la croix. Il accepte le salut gratuitement offert. Il était sale, souillé. Par le baptême, il est lavé de son péché. Cette phase exprime donc la foi qui accepte la justification, l'œuvre de Dieu accomplie pour nous une fois pour toutes sur la croix. La seconde phase, l'immersion, symbolise la nouvelle naissance qui ouvre devant le baptême une nouvelle existence fondée sur une nouvelle échelle des valeurs, celle de Dieu et non pas celle des hommes. Une existence qu'il veut mener pas à pas avec Dieu et non plus en lui tournant le dos. Ainsi, répétons-le, le chrétien n'est plus seul. Il veut et il peut désormais s'ouvrir tout grand à l'action que produira en lui l'Esprit de Dieu. Encore faut-il, bien entendu, que le chrétien soit réceptif à l'influence de l'Esprit divin, qu'il se laisse guider par la parole de Dieu exprimée dans l'Écriture sainte et non par sa propre humeur du moment, et qu'il sache oublier les bruits discordants du monde pour renouer fréquemment le contact avec Dieu par la méditation et la prière, les véritables nourritures de l'âme. Qu'il s'applique aussi à discipliner son corps et son esprit, à les tenir en bon état de marche afin que le récepteur qu'il veut être soit pleinement apte à recevoir les émissions divines, seul capable de le conduire dans sa nouvelle existence. Une existence heureuse, soulignons-le, parce que, pleinement en accord avec la volonté de Dieu, il sait mieux que nous où réside notre véritable bonheur. Cette union entre le croyant et son Sauveur peut devenir si étroite qu'elle conduit parfois à une véritable fusion. L'être tout entier étant alors dirigé par Dieu, Paul l'exprime en ces termes : « Si je vis, ce n'est plus moi qui vis, c'est Christ qui vit en moi ».

On conçoit bien qu'une telle ouverture du cœur à l'action de Dieu ne peut rester sans effet. Elle porte des fruits. Et ces fruits, ce sont précisément ce que les légalistes essayaient, vainement bien sûr, d'obtenir par leur propre application, par leur propre labeur personnel, par leurs œuvres, l'observation de la loi. Ainsi, toute la perspective est totalement renversée. Ce n'est plus pour être sanctifié que l'on observe la loi, mais on observe la loi parce que Dieu nous sanctifie et que nous la laissons agir en nous. Ces fruits, saint Paul les nomme à cause de cela « fruits de l'esprit » et il constate avec une pointe d'humour qu'ils sont conformes à la volonté exprimée de Dieu, à sa loi éternelle. La sanctification, en d'autres termes, c'est l'action continue que Dieu veut exercer en nous pour nous transformer de l'intérieur après nous avoir purifiés. C'est aussi une œuvre de Dieu et non un effort méritoire de l'homme. C'est aussi une grâce comme la justification, une grâce que Dieu veut nous accorder et renouveler en nous de jour en jour pour que, devenus des enfants de Dieu par la nouvelle naissance, nous le demeurions tout au long de notre vie. L'apôtre Jean exprime à merveille cette condition d'enfant de Dieu, qui est ainsi offerte à tous les chrétiens et qui les conduit à l'amour et à l'obéissance s'ils se laissent guider par Dieu. Il écrit «

0: Nous connaissons que nous aimons les enfants de Dieu lorsque nous aimons Dieu et que nous pratiquons ses commandements. Car l'amour de Dieu consiste à garder ses commandements, et ses commandements ne sont pas pénibles, parce que tout ce qui est né de Dieu triomphe du monde, et la victoire qui triomphe du monde, c'est notre foi. Étonnante synthèse, inhabituelle et pourtant si vraie. On aime Dieu en lui obéissant et on lui obéit par la foi. C'est dire que le croyant qui cherche sa sanctification tournera toute sa volonté vers le bien, vers Dieu, vers l'amour de Dieu et des hommes, c'est-à-dire aussi, bien entendu, qu'il aura désormais le mal en horreur et qu'il s'en détournera avec dégoût. C'est ce que nous appelions tout à l'heure une révolution intérieure, l'irruption d'un nouveau système de valeurs mettant au premier plan la volonté de Dieu et non plus nos propres impulsions, nos passions, nos instincts. On comprend alors que l'apôtre Jean, que l'on a appelé à juste titre l'apôtre de l'amour, puisse relier très étroitement la foi, la communion avec Dieu et l'obéissance à ses commandements. Marcher avec Dieu. Ainsi peut-on résumer ce qu'est la sanctification.
1: Aux sources de la fontaine.

0: Le torrent et la rivière de Jean de La Fontaine.
1: Avec grand bruit et grand fracas, un torrent tombait des montagnes. Tous fuyaient devant lui. L'aurore suivant ses pas, il faisait trembler les campagnes.
2: Nul voyageur n'osait passer une barrière si puissante. Un seul vit des voleurs, et se sentant pressé, il mit entre eux et lui cette onde menaçante. Ce n'était que menace et bruit sans profondeur. Notre homme, enfin, n'eut que la peur.
0: Ce succès lui donnant courage, et les mêmes voleurs le poursuivant toujours, il rencontra sur son passage une rivière dont le cours, image d'un sommeil doux, paisible et tranquille, lui fit croire d'abord ce trajet fort facile. Point de bord escarpé, un sable pur et net.
1: Il entre, et son cheval le met à couvert des voleurs, mais non de l'onde noire. Tous deux au Styx allèrent boire, tous deux à nager malheureux, allèrent traverser au séjour ténébreux, bien d'autres fleuves que les nôtres.
2: Les gens sans bruit sont dangereux. Il n'en est pas ainsi des autres.
0: Le torrent et la rivière. Bien des auteurs ont repris à leur compte l'opposition rivière-torrent que nous retrouvons dans la pièce de ce jour. Mais c'est chez Aptenius, dans Le paysan qui voulait passer une rivière, que nous retrouvons l'inspiration de La Fontaine. On peut dire que le fabuliste de Château-Thierry a voulu écrire une pièce sur le thème « Méfiez-vous de l'eau qui dort ». Une fois de plus, La Fontaine s'inspirait des réalités politiques du temps.

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0: Amen, notre Dieu est grand. 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
1: Bonjour et bienvenue dans cette nouvelle session de 15 minutes de grâce et de vérité. Merci encore une fois, Malva, pour ce cantique merveilleux. Et on va parler sur ce titre qui dit « Ne rougis pas ». Donc vous savez, quand on rougit, en langue française, ça veut dire qu'on a honte de quelque chose qu'on a fait, qu'on a dit, notre conduite, notre comportement, etc. Donc, là, l'apôtre encourage Timothée et lui dit, dans 2 Timothée chapitre 2, verset 15, « Efforce-toi de te présenter devant Dieu comme un homme éprouvé, qui a fait ses preuves, un homme qui n'a point à rougir, et qui dispense avec droiture la parole de Dieu. » Amen. Peut-être quand on lit ce verset, on dit, « Ben ça, c'est pour un serviteur de Dieu, un pasteur. Comment il a besoin d'être un exemple, d'un modèle ?» Souvent, on dit que les anciens, les pasteurs, doivent être des modèles. Souvent, les chrétiens disent, moi, je ne suis pas pasteur, je ne suis pas ancien. Mais non, je crois que la Bible parle pour nous tous, dans différentes mesures, à différents niveaux. Ben, la parole de Dieu, c'est pour nous tous. C'est vrai que les pasteurs, les enseignants, les hommes de Dieu ont plus de responsabilités. Ils seront jugés plus sévèrement. C'est normal, il n'y a pas de souci à cela. Mais la parole de Dieu, c'est pour nous tous. Et c'est l'exemple que nous devons suivre. Et Paul dit à Timothée, efforce-toi de te présenter devant Dieu comme un homme éprouvé. Et c'est important d'avoir cette attitude de pouvoir se présenter devant Dieu. On est là pour plaire au Seigneur, pour être agréable à Jésus et pour chercher à vraiment faire la volonté du Seigneur, à obéir à sa parole. On n'est pas là pour plaire aux hommes et pour avoir une façade, pour avoir une apparence extérieure. Dieu veut que nous puissions avoir ce cœur, que nous puissions vraiment nous présenter devant lui, comme des hommes qui ont fait l'épreuve. Qu'est-ce que ça signifie? C'est que nous, les chrétiens, ben Dieu va nous éprouver, notre foi, notre persévérance, notre amour pour lui. On a confessé, on a témoigné, on a parlé de Jésus, de sa parole, fait qu'on ait notre foi, notre décision de suivre Jésus, de le servir, de vivre pour lui, de marcher avec lui. Et maintenant, sur notre chemin, il y aura des épreuves. Et ces épreuves-là sont nécessaires pour nous former et pour nous travailler, afin que nous puissions connaître notre cœur, nous-mêmes, dans l'esprit, réaliser là où nous sommes. C'est pourquoi Timothée aussi, il avait fait ses preuves dans le service de Dieu, dans sa vie chrétienne, dans sa persévérance. Savons que Timothée était un jeune homme. Quand Paul l'avait pris à Lystre, l'avait emmené avec lui pour servir le Seigneur, quand il avait l'appel de Dieu, mais il avait besoin de faire ses preuves. Bien qu'il était chrétien, il aimait le Seigneur, il avait un bon témoignage, il était un disciple, etc. Ses parents étaient chrétiens, et donc, mais lui-même, il avait besoin de faire des expériences et de grandir avec le Seigneur, de connaître le Seigneur. C'est pourquoi l'apôtre lui dit « Efforce-toi ». Nous savons que ce mot « efforcer » est tellement important. On est sauvé par grâce et l'amour de Jésus. Jésus a tout accompli pour nous. On n'a rien emmené de notre force pour notre salut, pour recevoir quoi que ce soit en ce qui concerne la vie éternelle. Jésus a payé le prix entièrement. Il a été le sacrifice parfait. Mais la parole nous exhorte aussi, nous dit comment on a besoin de faire des efforts. Il y a des efforts chrétiens, des efforts qu'on a besoin de faire dans le Seigneur. Et Jean-Baptiste un jour a dit « Efforcez-vous ». Ou Jésus même, d'entrer par la porte étroite, ce sont les violents qui s'emparent du royaume de Dieu. La vie chrétienne, il faut qu'on soit zélé et vigilant et déterminé, non pas mou, non pas des chrétiens qui laissent arrêter par toutes les situations qui viennent sur notre route. C'est pourquoi il faut s'efforcer, non? Comme Paul dit à Timothée, pardon, efforce-toi d'être devant Dieu, de te présenter devant Dieu comme un homme qui a fait ses preuves, un homme éprouvé. On passe des tests, on est persécuté, on a l'opposition, on est exposé, il y a des situations qui viennent sur notre chemin. Tout ça pour éprouver notre foi et notre amour pour le Seigneur. C'est normal, ça fait partie de la vie chrétienne, il n'y a rien d'anormal. Il ne faut pas toujours essayer d'aller résister, repousser cela et le voir derrière un démon, une attaque de l'ennemi. C'est vrai, il y a des attaques de l'ennemi, des fois il y a les démons qui sont à l'œuvre dans l'esprit, tout ça. Mais il faut discerner, savoir qu'il y a des choses qui sont inévitables et que Dieu permet et que Dieu met sur notre chemin pour nous éprouver. Donc, il ne faut pas toujours repousser, chasser et de vouloir éviter ces choses-là, contourner ces choses-là et dire, ben ça c'est de l'ennemi, ce n'est pas pour nous. Mais non, là-dedans même, il faut voir la grâce de Dieu et la main du Seigneur pour nous former, pour nous façonner. Il dit que nous sommes l'argile, il est le potier. Même dans la Nouvelle Alliance, dans le livre de Romains, il dit, vous êtes l'argile, il est le potier, il est le maître de l'argile, non? C'est lui qui modèle le pot, l'argile dans sa main, nous sommes dans sa main. Il dit aussi, un ouvrier qui n'a pas à rougir, le chrétien ne doit pas rougir de sa vie chrétienne, de sa marche avec le Seigneur, de son service pour Dieu. On est appelé à être des bons témoignages, de vivre une vie chrétienne digne du Seigneur. On n'est pas parfait, on fait des bêtises, des erreurs, on va passer à côté. Mais notre style de vie, notre attitude, notre cœur, c'est pour vraiment plaire au Seigneur et ne pas vivre librement, volontairement, dans les choses qui ne sont pas bien, qui ne sont pas du Seigneur. On peut passer à côté, il n'y a pas de souci, on peut tomber aussi, ça arrive, mais on se relève, on se repent, on cherche le Seigneur, on brise son cœur, on s'humilie, on regarde à la croix, et on reprend cette vie avec le Seigneur. C'est pourquoi le chrétien, il faut s'assurer qu'on n'a pas honte de l'Évangile, qu'on n'a pas honte du Seigneur, et qu'on n'a pas honte de notre vie chrétienne, et qu'on n'a pas besoin de rougir, de voir ce qu'on a vécu, ce qu'on a accompli, nos vies. Quoi. Mais c'est pourquoi il dit, un homme, un ouvrier qui n'a pas à rougir. Et il parle aussi d'un ouvrier, c'est non seulement le chrétien pour sa marche chrétienne, sa marche spirituelle, mais quelqu'un qui œuvre pour le Seigneur. On a besoin de s'assurer qu'on travaille selon la parole de Dieu, notre attitude, notre motivation, et qu'on n'a pas à rougir. On construit dans l'esprit, on transmet la parole de Dieu. Il y a des bons fruits, il y a des choses qui émanent de nous. On laisse derrière un bon parfum, là où on va, là où on est, un bon témoignage. Les gens qui nous écoutent, qui nous côtoient, ils voient en nous ce cœur du Seigneur et l'amour de Jésus. Et on est des hommes éprouvés par Dieu. Dieu va utiliser toujours les hommes, les femmes qui l'éprouvent pour leur confier l'Évangile et les choses du Seigneur. Et c'est très important d'être éprouvé. Dieu veut nous sonder, veut travailler en nous profondément. C'est pourquoi, afin qu'il dispense avec droiture la parole de Dieu. Comment on va dispenser la parole de Dieu droitement? C'est biblique, c'est scripturaire. Quel est le critère? Comment juger cela? Moi, je crois que quand on vit ce qu'on vient de parler, je crois qu'on va emmener la parole de Dieu dans toute sa vérité. Ce sera pas un langage, ce sera pas seulement la connaissance, ce sera pas les études et les versets qu'on connaît. Mais on va partager ce qu'on vit, ce qu'on est, ce qu'on transporte, ce que Dieu a déposé en nous. Et ça va porter la vie. C'est pourquoi dispenser la parole de Dieu droitement, avec droiture, c'est pas intellectuellement de pouvoir emmener un bon message, un bon partage, faire des sermons vraiment extraordinaires, mais c'est notre vie qui parle. C'est pourquoi, et dans Pierre aussi, il nous dit, termine avec ce passage, qui nous dit, de Pierre, comment on a besoin de faire des efforts ajouter à ce qu'on a déjà dans 2 Pierre, chapitre 1er, passage qu'on va voir ensemble rapidement. 1er verset 5 nous dit, à cause de cela, même faites tous vos efforts pour joindre à votre foi la vertu, à la vertu la connaissance, à la connaissance la maîtrise de soi, à la maîtrise de soi la persévérance, à la persévérance la piété, à la piété la fraternité, à la fraternité, l'amour fraternel. Amen. Donc là, Pierre, et aussi nous enseigne et emmène cette parole pour faire peuple de Dieu de comprendre qu'on a besoin de faire des efforts. Faites tous vos efforts. On n'a pas de responsabilité. On a quelque chose à emmener, quelque chose à faire. Vous savez, souvent, on a entendu la parole de Dieu, l'Évangile qui nous montre tout ce que Dieu fait pour nous, tout ce que nous avons en Christ, ce que Christ nous a donné, les promesses de Dieu. C'est vrai, le verset 4 nous dit, par elles, les promesses les plus précieuses, les plus grandes, nous ont été données, afin que par elles, vous deveniez participants de la nature divine, en fuyant la corruption qui existe dans le monde par la convoitise. C'est vrai, on a tout ça. Toutes ces grandes choses, toutes ces bénédictions, toutes ces promesses, c'est pour nous, notre héritage. Mais cela n'enlève pas notre responsabilité et notre part de responsabilité. Je crois que c'est un peu ça qui échappe les chrétiens du meilleur du nôtre. Ils ne voient pas leur part de responsabilité, leur part de souffrance, le prix qu'ils doivent payer. Il y a pas mal de chrétiens qui ne comprennent pas du tout qu'est-ce que c'est payer un prix, qu'est-ce qu'il faut faire, pourquoi on a besoin de payer un prix. Mais on a certains efforts à faire. Comme il dit, pour joindre votre foi à votre foi, la vertu, à la vertu, la connaissance spirituelle, la maîtrise de soi. Donc, il faut ajouter à notre vie des choses. Il faut permettre Dieu d'investir en nous, de déposer en nous des choses importantes, hein, et de recevoir la parole, d'être nourri, de recevoir l'investissement, le dépôt de l'évangile. Comme Paul dit à Timothée, garde le bon dépôt, parle du Saint-Esprit. Pour garder un dépôt, il faut l'avoir en premier. Et ce dépôt, c'est tout ce que l'Évangile emmène dans nos vies. Et c'est pourquoi et c'est important de pouvoir se placer dans une position, dans l'esprit, dans avoir une attitude de cœur pour se présenter devant Dieu, pour être un homme éprouvé, un ouvrier qui n'a pas à rougir. Je crois que Dieu nous appelle à avoir un témoignage puissant, glorieux dans le Seigneur, et non pas des chrétiens qui vont avoir honte de leur vie, de leur marche avec le Seigneur. On n'a pas besoin de rougir, mais Dieu veut que nous puissions avoir vraiment une joyeuse assurance, un cœur vraiment plein de zèle, confiant, déterminé, parce que on prend ce chemin avec le Seigneur, on se soumet, on s'humilie et on donne sa vie. On prend notre croix chaque jour et on suit le Seigneur. Et c'est ça qui va faire de nous des hommes et des femmes éprouvés et des ouvriers qui n'ont point à rougir. On sera des chrétiens heureux, on va être des chrétiens vraiment bénis et des bénédictions les uns pour les autres, malgré nos imperfections. Amen. Merci beaucoup d'avoir été fidèles avec nous durant cette saison et je vous donne rendez-vous pour une prochaine saison. Merci.
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1: Nous allons lire la parole de Dieu qui se trouve dans Psaume 23, un psaume que nous connaissons tous, je crois. L'Éternel est mon berger, je ne manquerai de rien. Il me fait reposer dans les verts pâturages. Il me dirige près des eaux paisibles. Il restaure mon âme. Il me conduit dans les sentiers de la justice à cause de son nom. Quand je marche dans la vallée de l'ombre de la mort, je ne crains aucun mal, car tu es avec moi. Ta houlette et ton bâton me rassurent. Tu dresses devant moi une table en face de mes adversaires. Tu oins d'huile ma tête et ma coupe déborde. Oui, le bonheur et la grâce m'accompagneront tous les jours de ma vie, et j'habiterai dans la maison de l'Éternel jusqu'à la fin de mes jours. Je continuerai encore un passage qui se trouve dans le livre de Jean, l'évangile de Jean, chapitre 10. Jean, chapitre 10, et à partir du verset 11 jusqu'au verset 17. Je suis le bon berger. Le bon berger donne sa vie pour ses brebis. Mais le mercenaire qui n'est pas le berger, à qui n'appartient pas les brebis, voit venir le loup, abandonne les brebis et prend la fuite. Et le loup les ravit et les disperse. Le mercenaire s'enfuit, puisqu'il est mercenaire et qu'il ne se met point en peine des brebis. Je suis le bon berger, je connais mes brebis et ils me connaissent, comme le Père me connaît et comme je connais le Père, et je donne ma vie pour mes brebis. J'ai encore d'autres brebis qui ne sont pas dans cette bergerie. Celles-là, il faut que je les amène. Ils entendront ma voix et il y aura un autre troupeau, un seul berger. Le Père m'aime parce que je donne ma vie afin de le reprendre. Que le Seigneur bénisse sa parole.
2: L'Éternel est mon berger. Le psaume 23 est l'un des textes les plus connus et les plus réconfortants de la Bible. Attribué au roi David, il présente Dieu comme un berger aimant qui guide, qui protège et prend soin de son peuple. À travers les images simples et profondes, ce psaume exprime la confiance totale du croyant en Dieu. Et il invite à vivre dans la paix, l'espérance et la certitude de la présence divine. Pour le réformateur Jean Calvin, dans son commentaire du livre des psaumes, il soutient que ce psaume 23 fut composé quand le roi David était entré en possession paisible de son royaume, quand il vivait heureux et sans souci. Ce psaume serait en quelque sorte un chant de reconnaissance et de prospérité. Pourtant, la tradition juive affirme le contraire. D'après cette tradition, David aurait composé ce poème dans l'une des périodes les plus dangereuses et les plus décourageantes de sa vie. Il était vagabond, solitaire, en fuite devant un roi cruel et son armée qui le cherche pour le tuer. Il s'est caché même au fond d'une forêt, dans une grotte, et il s'en sort in extremis. David a tiré ça, que Dieu le soutenait et prenait soin de lui au pire moment, quand les chances de survie paraissait quasiment nul. En tout cas, ce contexte dramatique est bien plus intéressant pour nous que le premier. Il fait mieux ressortir les principales affirmations du psaume. Je commence avec l'image du berger qui illustre la relation que Dieu entretient avec l'être humain. L'Éternel est mon berger. Berger est un titre très humble, très simple, pour l'un des métiers les plus anciens et des plus répandus de l'humanité. Dans les premiers livres de la Bible, Abel était justement berger. Ce métier est l'ancêtre de ce qu'on appelle aujourd'hui les métiers du care, liés au fait de prendre soin. Le berger prend soin de ses brebis. L'image a été adoptée par Jésus dans l'évangile de Jean que nous venons d'entendre pour parler de lui-même. « Je suis, dit-il, le bon berger. » Dans le psaume, c'est un petit berger, le jeune David, qui donne à son grand Dieu le nom de berger. À l'opposé du Dieu lointain, figure d'un juge inquiétant et irascible, comme nous réputons faussement l'Ancien Testament, voici un Dieu proche de l'homme et attentif de lui. L'Éternel est mon berger. Oui, le pronom est important parce qu'il indique un lien personnel adressé à chaque personne particulière. L'humanité n'est donc pas abandonnée à sa solitude dans la nuit du monde, mais il fait l'objet de l'attention d'un autre qui prend soin de lui. Telle est la conviction centrale de David. Par quoi se traduit-il? Le psaume répond: il restaure mon âme. Voilà une expression qui risque de résonner de manière étrange aujourd'hui. Il restaure mon âme. Dans l'ambiance contemporaine, l'être humain ne veut plus dépendre que de lui-même. Il revendique d'être le seul et unique créateur de soi. On parle beaucoup de se construire et de se déconstruire au gré de son désir. C'est un peu l'avènement de l'homme l'ego. On fait même croire aux gens qu'ils pourraient être tout ce qu'ils veulent, ce qui est un mensonge impardonnable, car en réfléchissant, en regardant tout autour de nous, nous vivons tant que la vie nous est donnée, n'est-ce pas? Nous sommes tant que l'être nous est donné. On a beau faire, nous ne décidons pas de tout et l'essentiel échappe à notre contrôle. L'essentiel, nous le recevons instant après instant. Un battement cardiaque, un mouvement respiratoire après l'autre. Il suffit que ce mouvement s'arrête et tout cesse. Il en va de même pour les forces morales et spirituelles. Lorsque nous tombons dans le désespoir, dans l'absurde, ou dans le malheur, nous prenons conscience que notre destinée ne tient qu'à un fil. Nous réalisons notre dépendance. À ce moment-là, nous sommes en exil de l'être. Il nous faut alors un berger qui, par sa parole et par son esprit, nous reconduise vers les pâturages de l'être. Est-ce que cela signifie que placer sa confiance en Dieu et en Jésus-Christ va automatiquement nous épargner les épreuves? Serait-on immunisé contre le désespoir et l'absurde? Sera-t-on spécialement protégé? Il y a cette conception populaire de la providence, terme qui, entre parenthèses, ne se trouve pas dans la Bible. La providence consiste à dire que Dieu a un plan pour chacun de nous. Cette conception n'est pas fausse, à condition d'ajouter que, première chose, cela ne nous met pas à l'abri de rien. Et deuxième chose, ça ne supprime pas notre liberté, car Dieu propose et l'homme dispose. Vous avez entendu dans sa parabole, Jésus parle de loups, de voleurs et de brigands qui s'en prennent aux brebis. Oui, vivre, chers frères et sœurs, c'est être exposé. En vérité, nous restons en balance, en équilibre, livrés à la précarité. Il y a les plantes, les animaux, les hommes, tous sont exposés. Par exemple, il y a la sécheresse qui détruit les récoltes, les animaux certains qui prennent la foudre ou se font écraser en traversant l'autoroute. Les malfaisants surgissent, la maladie ou les coups du sort frappent. C'est comme ça. On ne peut rien changer. Vouloir éviter le risque à tout prix revient à ne plus vivre du tout. La vie et le risque sont intimement liés. Quand je marche dans la vallée de l'ombre de la mort, oui, le psalmiste le reconnaît. Oui. On fait ordinairement de ce célèbre passage un usage funéraire. On le récite sur les tombes lors d'un enterrement. Au cinéma même, c'est devenu un cliché incontournable avec l'inévitable scène au cimetière. Mais on a tort. Le psaume ne parle pas de l'au-delà de cette vie. Les verbes sont au présent. Quand je marche dans la vallée de l'ombre de la mort, je ne crains rien. C'est dans cette vie présente, chers frères et sœurs, que cela se passe. C'est dans ta vie présente qu'à un moment ou à un autre, tu marcheras dans cette vallée sombre. En ce moment, peut-être, l'un ou l'autre d'entre nous, ou certains parmi ceux que nous connaissons, sont-ils en train d'y marcher? Aussitôt, dans ce chapitre, David ajoute « Je ne crains aucun mal. » Je ne crains aucun mal. Comment est-ce possible? Comment celui qui est confronté à l'ombre de la mort peut-il ne craindre aucun mal? Il paraît étonnant de penser que les êtres qui peuplent cette planète puissent avoir la moindre importance en regard de l'immensité de l'univers qui les entoure. Qu'est-ce qui changerait à l'univers s'il venait à être effacé? Qui s'en soucierait? Eh bien, dans ce psaume, Dieu, lui, s'en souvient. Et il nous le fait savoir à travers ce psaume 23. Les non-protégés que nous sommes, les tout le temps exposés que nous sommes, ne sont pas oubliés par lui. Oui, dans l'évangile de Jean, nous avons entendu Dieu, Jésus dire « Je connais mes brebis et je les appelle par leur nom. » Au moment du plus grand danger, je suis au centre de son attention. Cela signifie que la force m'est donnée de ne pas être submergé par la crainte, de ne pas m'y noyer, de sorte que je tiens la tête hors de l'eau, si je puis dire, dans la vallée de l'ombre de la mort. Oui, mon pas, nos pas sont affermis, assurés, et nous les traversons. Au bout du compte, nous en sortons, j'en sors. Oui, Dieu nourrit notre âme en nous inspirant les forces spirituelles et morales pour surmonter les aléas qui se produisent. Au pire de l'épreuve, l'aide est donnée à quiconque les demande au berger de nos âmes. C'est tout le sens de la prière. Par exemple, lorsque nous sommes coincés dans un trou, lorsque nous sommes dans l'impasse et qu'il semble qu'il n'y ait plus de possibilité, on est désespéré. Mais le désespoir, même si on peut le comprendre et l'expliquer, est une position fausse. Oui, lorsque le train de la vie passe par la gare du désespoir, il ne faut pas s'y arrêter. Il ne faut pas descendre. Le désespoir veut dire que la vie a prononcé son dernier mot me concernant. Elle a fait une croix sur moi. Je suis fichu. Mais la vie, chers frères et sœurs, chers amis, ne dit jamais ça. Elle ne déclare jamais personne fichu. On n'est jamais hors jeu, au grand jeu de la vie. Alors, comment sortir du désespoir? En observant ce qui est possible. La plupart du temps, c'est un presque rien. Par exemple, un petit signe que l'on reçoit, une rencontre inattendue. Ça me rappelle l'histoire de ce pasteur qui visitait un fermier, membre de son église, alors que ce dernier était en train de travailler dans son champ. De retour chez lui à la maison, celui-ci a avoué à sa femme que juste le fait d'avoir parlé et discuté avec son pasteur lui avait fait beaucoup de bien, car avant le passage de son pasteur, dit-il, j'avais des idées noires. « J'allais me suicider, » dit-il. En effet, c'est un petit quelque chose qui nous fait voir les choses autrement. Une modeste activité quelque part, une minuscule opportunité, pourquoi pas. Rien de formidable, mais au moins ça ouvre un débat avec soi-même. Comment dois-je m'y prendre, même si ce n'est pas extraordinaire? Vais-je, oui ou non, décider de faire grandir cette minuscule possibilité qui se présente? Oui, ça me rappelle Jésus qui disait « une petite graine ». Oui. Car le tout petit et très fragile peuvent devenir très grand et très fort. Et justement, il y a plusieurs paraboles de Jésus au sujet de la plus petite des graines qui peut devenir le plus grand des arbres. Je peux donc faire grandir cette possibilité, lui donner de l'espace et faire que la vallée de l'ombre de la mort qui m'enserre soit de moins en moins étroite. Oui, nous sommes aidés par ces petites étincelles qui se présentent à nous très discrètement. Ces petites étincelles sont un rappel, de la grande lumière. Il faut s'y intéresser parce que ce sont des éclats du divin, des étincelles que le berger sème sur notre route. Et c'est de cette façon que nous sommes veillés et accompagné par le berger éternel. Oui, ce berger éternel, il a choisi cette manière d'être présent avec ses créatures auxquelles il adresse sa parole pour les renouveler intérieurement. Amen.
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0: Bienvenue dans votre flash d'informations pour ce jeudi et on commence tout de suite à l'international, un petit peu couplé au national puisque cet accord de paix qui a été réalisé entre les États-Unis et l'Iran, eh bien s'est déroulé dans un lieu bien particulier ici en France, le fameux château de Versailles. Alors, Trump y était, mais pas le président iranien. C'est donc une signature à distance qui a eu lieu, donc par signature électronique. L'accord vise à mettre fin, eh bien, au conflit qui a été déclenché depuis le 28 février entre les États-Unis, Israël et l'Iran. L'Iran accepte d'ouvrir donc des négociations sur son programme nucléaire et de traiter ses stocks d'uranium enrichi sous supervision internationale. En échange, les États-Unis, eux, suspendent immédiatement leurs sanctions sur les exportations de pétrole iranien. Le détroit d'Ormuz est rouvert, ce qui favorise le retour du trafic maritime et fait reculer les prix du pétrole. Vous avez dû le voir à la pompe dans vos stations essence. Une période de négociation de 60 jours doit permettre de parvenir à un accord définitif. L'accord prévoit également un cessez-le-feu sur le front libanais, même si des tensions persistent sur le terrain. En cas d'accord final, un fonds international de 300 milliards de dollars pourrait être mobilisé pour la reconstruction et le développement économique de l'Iran après toutes ces frappes. Une cérémonie officielle est prévue le 19 juin en Suisse pour lancer les discussions techniques. Un accord qui marque enfin une détente majeure au Moyen-Orient avec des conséquences quand même importantes sur la sécurité régionale, le dossier nucléaire iranien et les marchés mondiaux de l'énergie. Allez, on poursuit maintenant et on va parler en France des différents ministères puisque le gouvernement va mettre en place des tests salivaires de dépistage de drogue obligatoires et inopinés pour certains agents de l'État occupant des postes sensibles. Ce qu'il faut donc retenir, c'est que c'est une circulaire de Sébastien Lecornu qui demande ainsi au ministère de contrôler les hauts fonctionnaires et les agents ayant accès à des informations sensibles ou des habilitations de sécurité. Je pense que ce test salivaire pourrait être étendu sur toute la classe politique actuelle. L'objectif est de limiter les risques liés à une éventuelle vulnérabilité pouvant être exploitée par des réseaux criminels ou des tentatives d'ingérence. Le gouvernement estime que l'État doit appliquer à ses propres agents les mêmes exigences qu'il impose dans la lutte contre le narcotrafic. Un premier contrôle surprise a déjà eu lieu récemment au sein du cabinet du Premier ministre. Chaque ministère devra identifier les postes concernés et transmettre son plan d'action avant le 26 juin. En cas de test positif, des sanctions disciplinaires pourront être envisagées avec une orientation vers des structures de soins pour les personnes concernées. Allez, terminons maintenant cette partie nationale et parlons de la presse, puisque les syndicats de journalistes et des métiers de presse organisent ce 18 juin une journée de grève et une manifestation nationale à Paris pour alerter sur la dégradation de la situation économique des médias. Et oui, plus de 630 suppressions de postes ont été annoncées depuis mars 2026 dans plusieurs grands groupes de presse. La crise touche non seulement les journalistes, mais aussi les métiers de l'impression, de la publicité et de la distribution. Les syndicats dénoncent également l'absence de réformes concrètes après les états généraux de l'information. Alors les causes de la crise, tout d'abord les ventes de journaux qui continuent de reculer. Une grande partie des revenus publicitaires est désormais captée par les plateformes numériques et la presse régionale est particulièrement fragilisée par la transition vers le numérique. Certains groupes envisagent même de remplacer des postes éditoriaux par des outils d'IA générative. Les syndicats craignent que cette tendance ne se généralise dans les années à venir. Les éditeurs accusent plusieurs entreprises d'intelligence artificielle d'utiliser leurs articles sans rémunération suffisante. Plusieurs médias français ont engagé ou envisagent des actions en justice pour défendre leurs droits. Les professionnels donc de la presse alertent sur une accumulation de difficultés avec notamment les baisses des revenus, les suppressions d'emplois et la concurrence des différents géants du numérique avec la montée de l'intelligence artificielle. Allez, on va terminer avec cette fois-ci une info concernant notre région. On se rapproche de Rouen avec le Refuge Food Festival qui se déroule du 16 au 19 juin. C'est un principe simple, faire cuisiner des chefs réfugiés aux côtés des restaurateurs locaux pour faire découvrir des saveurs du monde. Et là, il y en a pour tous les goûts. Alors, ce 18 juin, si vous aimez la street food, sachez qu'il y a des spécialités ivoiriennes au fameux bar Vintage avec Edwidge. pour un dîner aux alentours de 10 à 15 euros. Et pour ce qui est de la cuisine éthiopienne, eh bien, elle est proposée par Naïma Abdi Mohamed chez Léo à table. Donc ce jeudi et également demain, vendredi, de midi à 14h, donc c'est au déjeuner. Donc c'est aux alentours de 18 euros. Et puis si vous voulez un bon repas avec de la cuisine iranienne, on vous propose un petit dîner iranien avec Ramin Saniei au restaurant Tranché. Ce sera ce vendredi soir avec des tarifs allant de 25 à 32 euros. À savoir bien sûr que pour chacune de ces découvertes culinaires, il est important de réserver, c'est même indispensable. Et si vous voulez avoir les différents contacts, n'hésitez pas à aller directement sur le site rouen.fr pour retrouver l'article en question. Allez, on va maintenant laisser la place à Yvelin pour une dernière info sur notre région. Bonjour Yvelin.
1: Bonjour Camille. Aujourd'hui, je vais vous parler du bateau mythique le voilier le Belém qui a accosté sur les quais de Rouen. Et oui, le Belém a accosté ce mercredi en fin d'après-midi, un an pile avant l'armada de Rouen 2027. Et il fera une escale du 17 au 21 juin sur les quais rive droite en face du musée maritime fluvial de Rouen où on pourra le visiter gratuitement. Le Belém a été créé en 1896 et il est aujourd'hui le dernier 3 mâts barque français à coque en acier. Et il est le plus grand voilier français. On pourra le visiter ce vendredi de 15h à 18h et ce samedi de 9h à 11h30. Puis de 14h30 à 17h30, les visites sont libres et pour visiter, il suffit de se présenter devant le voilier aux horaires indiqués. Mais malheureusement, les poussettes et les personnes en fauteuil roulant ne pourront pas accéder au bateau en raison de la configuration du 3-mâts. C'est terminé pour ce flash d'information. Nous vous souhaitons une bonne journée à l'écoute sur la radio La Sentinelle.
0: Voici votre météo pour ce jeudi après-midi et le temps sera au beau fixe et oui, du soleil partout, que ce soit en Seine-Maritime ou dans l'Eure. Avec bien sûr les températures en hausse avec l'épisode caniculaire qui commence progressivement à venir, progressivement notamment sur notre région également, avec des températures bien évidemment en hausse. Un petit 21 degrés sur Dieppe et de fortes chaleurs plutôt dans les terres. On aura quand même 28 degrés sur Le Havre, mais 31 degrés sur Rouen et 32 degrés à Évreux.

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0: Le torrent et la rivière de Jean de La Fontaine.
1: Avec grand bruit et grand fracas, un torrent tombait des montagnes. Tous fuyaient devant lui. L'aurore suivant ses pas, il faisait trembler les campagnes.
2: Nul voyageur n'osait passer une barrière si puissante. Un seul vit des voleurs, et se sentant pressé, il mit entre eux et lui cette onde menaçante. Ce n'était que menace et bruit sans profondeur. Notre homme, enfin, n'eut que la peur.
0: Ce succès lui donnant courage, et les mêmes voleurs le poursuivant toujours, il rencontra sur son passage une rivière dont le cours, image d'un sommeil doux, paisible et tranquille, lui fit croire d'abord ce trajet fort facile. Point de bord escarpé, un sable pur et net.
1: Il entre, et son cheval le met à couvert des voleurs, mais non de l'onde noire. Tous deux au Styx allèrent boire, tous deux à nager malheureux, allèrent traverser au séjour ténébreux, bien d'autres fleuves que les nôtres.
2: Les gens sans bruit sont dangereux. Il n'en est pas ainsi des autres.
0: Le torrent et la rivière. Bien des auteurs ont repris à leur compte l'opposition rivière-torrent que nous retrouvons dans la pièce de ce jour. Mais c'est chez Aptenius, dans Le paysan qui voulait passer une rivière, que nous retrouvons l'inspiration de La Fontaine. On peut dire que le fabuliste de Château-Thierry a voulu écrire une pièce sur le thème « Méfiez-vous de l'eau qui dort ». Une fois de plus, La Fontaine s'inspirait des réalités politiques du temps.

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3: Et l'Église est née. Lorsqu'arriva le jour de la Pentecôte, ils étaient tous ensemble en un même lieu, quand tout à coup, acte 2, versets 1 et 2.
4: Pentecôte veut dire simplement 50. Dont 50 jours s'écoulèrent entre l'ascension de Jésus et la venue du Saint-Esprit. Que peut-on dire sur l'événement qui eut lieu ce jour-là ? La fête était pour les Israélites une fête de reconnaissance à Dieu. C'était le début des moissons et les premiers fruits de ces moissons étaient donnés à Dieu. Or, le prophète Joël avait prédit qu'un jour, un événement extraordinaire se produirait. Ainsi, vous saurez que je suis le Seigneur, votre Dieu, et qu'il n'y en a pas d'autre. Après cela, je répandrai mon souffle sur tous. Vos fils et vos filles deviendront prophètes. Vos anciens auront des rêves, et vos jeunes gens des visions.
3: Comme au temps du prophète, quand les Israélites étaient réunis pour célébrer le Seigneur, les disciples étaient tous ensemble en un même lieu, avant la venue du Saint-Esprit. De même que l'Esprit descendit sur Jésus avant le début de son ministère, de même les disciples devaient recevoir le Saint-Esprit avant d'entamer leur mission. Avant, les disciples avaient vécu dans l'ombre de Jésus, pour ainsi dire. Désormais, avec le Saint-Esprit en eux, ils étaient investis de la puissance d'en haut. Et c'est ainsi que l'Église est née. La vraie signification de Pentecôte est là. Jésus équipe son Église de la puissance de son Esprit afin d'être glorifié jusque parmi les nations. L'Esprit n'est pas là pour nous aider à concentrer nos efforts sur nous-mêmes, mais pour nous engager à faire connaître Dieu et Jésus à travers tous les pays de la terre, à commencer par nos propres petites Jérusalem locales.
4: Si nous perdons de vue l'importance de cet appel, nous perdons la vraie signification de Pentecôte. Depuis ce jour, nous tous qui sommes les disciples de Jésus avons reçu l'Esprit-Saint en nous le jour où nous avons accepté Jésus comme notre Maître. Lisez Romains 8 au verset 9. En conclusion, Dieu n'a pas envoyé son Esprit sur les disciples le jour de la Pentecôte pour encourager tous les croyants à rechercher une expérience mystique afin de s'encourager eux-mêmes, mais il l'a envoyé dans un seul but. Rendre son Église capable d'annoncer la bonne nouvelle jusqu'aux extrémités de la terre. Ne l'oublions pas.
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1: Ah oui, fidèle aimable auditeur et internaute de la radio La Sentinelle, nous sommes très heureux de rentrer chez vous pour votre émission tant attendue, tant aimée, 180 secondes de foi. Et aujourd'hui, je vais vous parler des parents comme guide spirituel. Considérons ensemble Deutéronome chapitre 6, les versets 6 et 7. Et que je vous donne lecture rapidement. Ces commandements que je te donne aujourd'hui seront dans ton cœur. Tu les inculqueras à tes enfants et tu en parleras quand tu seras dans ta maison, quand tu iras en voyage, quand tu te coucheras et quand tu te lèveras. Plaçons-nous rapidement dans le contexte pour mieux comprendre. Dieu demande à son peuple de transmettre ses paroles aux enfants. Pourquoi? C'est parce que la première école de la foi est la maison. Les parents ne sont pas appelés seulement à nourrir ou protéger leurs enfants, mais aussi à les guider spirituellement. Et dans notre perspective biblique, l'enseignement de la foi se fait dans le quotidien, en marchant, en parlant, en vivant. Mon frère, ma sœur, aspirant parent, et parents. Rappelez-vous que les enfants apprennent autant par l'exemple que par les paroles. Une foi authentique, vécue à la maison, marque profondément les générations futures. Soyons de vrais éducateurs pour le Seigneur. Bonne journée. Que le Seigneur vous bénisse abondamment.
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1: Amis, bonjour et bienvenue à l'écoute de cette émission. Christophe, bonjour à vous également.
2: Bonjour Dani.
1: Nous allons parler encore et toujours de la dépression et de ce que nous pouvons ressentir face à cette dépression, des personnes que nous pouvons voir, et toujours en reprenant les personnages de la Bible. La dernière fois, il était question d'Ève et il était aussi question de cette alliance avec Dieu. Dans quelle mesure est-ce que cela a à faire avec cet état dépressif?
2: Alors, le dépressif, parce que son esprit est troublé, parce que ses forces sont diminuées, parce que moralement, il est éprouvé, comme nous l'avons vu avec Adam et Ève, dans leur état de nudité, de fragilité, de fuite, de peur, en besoin d'être accompagné. Voilà, ça c'est une vérité de base, c'est la raison pour laquelle je recommanderais aux personnes fatiguées, chargées et dépressives qui seraient à l'écoute de solliciter de l'aide. Une aide professionnelle, pourquoi pas.
1: Ne pas se faire un point d'honneur à s'en sortir tout
2: voilà,
1: seul.
2: C'est très important d'être soutenu pour qu'une personne, par son alliance avec nous, au travers de laquelle il n'y a pas de jugement, de condamnation, mais il y a une acceptation d'un fait, la personne se trouve en difficulté, et une personne en difficulté, on ne lui fait pas de morale, on ne lui dit pas ce qu'il aurait fallu faire, mais on est là pour la comprendre, afin qu'elle s'ouvre, afin qu'elle se sente en sécurité, acceptée, que l'on recommence à construire avec elle une nouvelle identité positive, parce que son estime d'elle-même a été sérieusement ébranlée. Elle ne sait pas où elle en est. Et au travers de cette alliance, de cette main tendue, de cette disponibilité, souvenez-vous, au début de cette série, j'avais résumé l'attitude à avoir par cette parole du Christ de Matthieu 11, verset 28. « Venez à moi, vous tous qui êtes fatigués et chargés, et je vous donnerai du repos. » Alors, la personne en difficulté a besoin de paix, a besoin de calme pour pouvoir faire le point. Elle doit se sentir en confiance avec la personne qui l'accompagne. Alors ça peut être un professionnel, ça peut être un ami, un membre de la famille. Et c'est pourquoi, si vous avez, chers auditeurs, des personnes en difficulté, vous les voyez fatiguées, ne soyez pas des amis qui minimisent la souffrance du dépressif, qui essayent d'ironiser, qui essayent de psychanalyser, qui essayent de faire du prêchi-prêcha ou de la morale. Tout ceci avec de très bonnes intentions. Hein. Il faut simplement être à l'écoute et de proposer ce que la Bible propose au travers de l'attitude de Dieu vis-à-vis de l'humanité en dépression, et Adam et Ève sont les types. Dieu propose une alliance. Dieu dit je viens à votre aide. Voilà.
1: Cette main tendue dont vous parliez.
2: Cette main tendue, ce où es-tu? Alors dans cette aide-là, Dieu donne une autre façon de résoudre le problème. Alors que nos premiers parents s'étaient cachés, Dieu les fait sortir de derrière les arbres de leur forêt. Alors qu'ils étaient nus et qu'ils s'étaient couverts rapidement de feuilles de figuier, on va leur donner un habit beaucoup plus fonctionnel par rapport à leurs besoins. Ce sera un habit de peau de bête. Donc il y a eu un premier sacrifice. Donc Dieu prévoit déjà dans l'alliance un moyen pour que la fragilité de l'homme, sa nudité, ne soit pas visible. Et là, il y a derrière ce premier sacrifice d'animal, grâce auquel on a pu, par leur peau, par sa peau, faire un habit, il y a déjà l'annonce.
1: Couvrir cette nudité, finalement.
2: L'annonce du grand projet de Dieu de rendre l'homme beaucoup plus fort face aux difficultés de la vie. Et ce grand sacrifice, c'est justement l'incarnation même de Dieu qui vient à la rencontre de l'homme en tant que grand psychothérapeute. L'évangile, finalement, c'est une psychothérapie par un Dieu qui se met à notre niveau, qui nous révèle ce qu'est un fils de Dieu et qui nous donne les moyens de le vivre. Et c'est ça, la main tendue.
1: Cette alliance tendue.
2: De Dieu. C'est cette main tendue qu'on doit aussi offrir à un dépressif pour qu'il se sente en confiance avec nous. Et parce que nous serions approchés de lui avec tact, avec gentillesse, en écoute active, pour l'encourager à exprimer sa souffrance, qu'il sera à même à vouloir sortir de sa grotte, de son trou où il s'enferme, où il s'isole, pour s'engager dans un nouveau chemin de vie.
1: Donc ça, c'est une ouverture vis-à-vis de ceux que l'on peut rencontrer ou que l'on peut côtoyer qui sont en difficulté. Cela aussi peut être de notre part, si on traverse ces moments, une sorte de requête. On exprime qu'on a besoin d'aide, qu'on a besoin d'être accompagné. Mais Caïn, donc, dont nous voulions parler, fils d'Adam, comment est-ce qu'il réagit?
2: Alors lui, refuse l'alliance. Refuse.
1: Il refuse cette main tendue.
2: Voilà,
1: en fait.
2: Il pense pouvoir s'en tirer tout seul. Il n'a pas besoin d'aide. Et c'est vrai que le dépressif, parce que notre ami Caïn est dépressif aussi, Dieu s'approchera de lui face à un échec qu'il éprouve dans sa relation avec son frère et dans sa relation avec Dieu. Le sacrifice d'Abel est accepté. Le sacrifice.
1: De Caïn est rejeté.
2: Est rejeté. Caïn avait offert des légumes et des fruits comme sacrifice à Dieu et son sacrifice n'est pas reconnu, n'est pas accepté. Donc Caïn est atteint dans l'estime de lui-même. Et ça, c'est une cause de frustration. Il voit que son frère qui a offert un agneau, des produits de son bétail, voit son sacrifice reconnu et il y a là quelque chose qui amène Caïn dans un état dépressif. Alors comment cela va-t-il se manifester? Dieu lui dira « Pourquoi es-tu irrité et pourquoi ton esprit est-il abattu ?» Alors voilà quelque chose de très contradictoire dans le comportement, dans certains types de comportements dépressif, c'est que la personne peut être aussi abattue, ça se voit sur son visage, et en même temps, elle est irritée. Alors, ce sont deux caractéristiques contradictoires.
1: Elle exprime une colère, elle exprime quelque chose de fort.
2: Alors la colère est toujours la colère contre, bien sûr, l'événement qui nous a humiliés, ou la personne qui ne nous a pas reconnus, et il y a aussi, que ça se voit sur le visage du dépressif, il y a donc une attitude de tristesse, d'abattement, de contrition et en même temps de tension. Mmh. Alors voilà comment se présente la dépression de Caïn. C'est une dépression active. Il réagit et il va réagir même si fort que sa souffrance va l'amener jusqu'à tuer son frère.
1: Il y a une violence qui se dégage.
2: Alors, c'est inévitable que le dépressif, dans sa fatigue et la charge qui est la sienne, devienne violent. D'ailleurs, Jésus dira « Venez à moi, vous tous qui êtes fatigués, chargés et fatigués, je vous donnerai du repos. » Et il dira « Car je suis doux et humble de cœur. » Comme si Jésus nous disait que nos fatigues et nos charges proviennent, du contraire de doux, c'est violent. Le contraire de humble, c'est l'orgueil. Alors c'est vrai que la plupart de nos fatigues, pour certains types de dépression, proviennent de notre violence et notre orgueil. C'est le cas de Caïn et nous allons en reparler la prochaine fois.
1: Je vous remercie Christophe, à bientôt.
2: Au revoir.
1: C'était Face à la dépression, une approche biblique en compagnie de Christophe Selmar. À bientôt.

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2: Bonjour à toutes et à tous et bienvenue à Jazz aux éclats.

0: Avec moi aujourd'hui Jean-Noël. Bonjour Jean-Noël.
1: Bonjour Alain.
0: Et puis nous avons la visite de Hayden. Bonjour.
2: Bonjour.
0: Qui est en stage en ce moment à RCN. Ça va, ça se passe bien?
2: Très bien.
0: Très bien, t'es content?
2: Très content.
0: Voilà. Eh bien, on va passer une heure ensemble avec du jazz. On va commencer tout de suite avec une parution assez récente, mais c'est un enregistrement qui date de 1992, des prestations en concert de l'année 1992 aux États-Unis, au Festival de Montréal, d'un saxophoniste, multi-instrumentiste plutôt, Paul McCandless, il est né en 1947. Il joue de tous les saxophones depuis le ténor jusqu'au sopranino.
1: Oh.
0: Et puis il joue de la clarinette basse. Et il a la particularité d'être, sinon le seul, un des très très rares musiciens de jazz à jouer du hautbois.
1: Oui.
0: Il a fait partie d'un ensemble dont on parlera tout à l'heure, qui a fait pas mal parler de lui autrefois, c'est Oregon. On écoute Paul McCandless avec son quintet enregistré en 92. Donc il est au saxophone, au bois, basse, clarinette, etc., etc. Lyle Mays aux différents claviers, Fred Simon au synthétiseur, Steve Rodby à la contrebasse, Mark Walker à la batterie. Punch.

0: Le quintet de Paul McCandless, Sponge, personne n'en manque pas, hein.
1: Ah ben, pour le moins, oui. Hein,
0: ça t'a plu?
2: Oui, ça m'a plu.
0: C'est le son des années 90. Hein, genre,
1: oui, alors justement, à propos du média, là, c'est l'apparition de l'électronique, ou en tous les cas, l'ajout de l'électronique pour exprimer le tempérament musical quelqu'un.
0: Oui, oui, alors on est en pleine époque des groupes comme Weather Report, oui, etc. Hein, avec quand même une certaine personnalité, hein, de ces musiciens. Alors on a entendu le pianiste Lyle Mace, qui est vraiment un virtuose. Hein. On va en reparler.
1: Il y a aussi autre chose qui m'a décontenancé, c'est tu m'expliquais que ça devait être du hautbois qu'on entendait.
0: Alors, on a entendu du hautbois, je pense.
1: Oui.
0: Il y a un traitement électronique du.
1: Oui, voilà.
0: Bien sûr, hein, mais. D'accord. Bon, c'est intéressant parce que on a longtemps pensé raconté que le hautbois, si on n'en entendait pas dans le jazz, c'est parce qu'il s'y prêtait pas. Je vois pas pourquoi un instrument se prêterait pas à une utilisation dans le jazz, bien entendu. Alors, je l'ai dit, Paul McCandless, il faisait partie des fondateurs et des musiciens du groupe Oregon, qui avait été fondé en 1971 par le guitariste Ralph Towner, dont je vous avais parlé il y a pas longtemps parce qu'il a disparu. Il n'y a pas très très longtemps, Ralph Towner. Donc un groupe. Alors là aussi, dès les années 70, un groupe qui se lance dans le jazz un petit peu électrique, mais avec par rapport au groupe de jazz rock de l'époque, une inspiration un petit peu folk.
1: Ah, d'accord.
0: Un petit peu folk. Par exemple, Ralph Towner jouait de toutes les guitares, c'est pareil. Mais il a beaucoup joué de guitares acoustiques, de guitares classiques. Hein. Alors, tiens, on va écouter Oregon. Alors, c'est pas d'un enregistrement des années 70, c'est un enregistrement plus récent, il date de 2010. Ralph Towner, bien sûr. À la guitare, Glenn Moore à la contrebasse, Mark Walker à la batterie, ce même Mark Walker qu'on vient d'entendre avec McCandless, et c'est extrait d'un disque qui s'appelle In Stride, et bien le morceau s'appelle lui-même In Stride, Oregon.

0: Oregon. Bon.
1: Oui.
0: Ça marche bien, hein.
1: Oui. Moi, j'ai beaucoup aimé le pont du, le batteur, parce que, la technique du batteur. Mais derrière, il y avait le petit air, la musique un peu folklorique. Oui. Mais là, le traitement fait par le batteur, c'était pas folklorique. Oui. C'était du jazz, vraiment. Voilà.
0: Hein. Oregon. Ça va toujours, Ed?
2: Oui, ça va très bien. Hein?
0: C'est bien, hein. Bon, alors, avec Paul McCandless tout à l'heure, on entendait le pianiste et claviériste, si je puis dire, Lyle Mays, bon, qu'on a pas mal entendu, qui a pas mal joué avec Pat Metheny en particulier, mais aussi il a accompagné toutes sortes de gens, par exemple la chanteuse Joni Mitchell. Lyle Mays, c'est un virtuose du piano, on l'entendait tout à l'heure avec une vélocité... un dynamisme important. Bon, on dit de lui parfois que c'est une sorte de paysagiste musical. Il fait il déroule des grands tapis de musique, des grandes tapisseries. On va pouvoir en juger avec un enregistrement de ce beau pianiste, Lyle Mays, réalisé en 1989 pour un disque qui s'intitulait Street Dreams, qui avait été produit par Pat Metheny d'ailleurs. Il est en solo, il y a que lui, mais il joue de plusieurs claviers. Vous allez pouvoir en juger. Chorinho.

0: Laïmès, quand je vous disais qu'il était virtuose...
1: Ah oui, puis surtout qu'il aimait beaucoup Jean-Sébastien Bach.
0: Ah bah, manifestement, oui, il connaissait.
1: Oui.
0: Il connaissait. Bon, allez, on va changer complètement. Je vais vous faire entendre une nouveauté. Ça a paru il y a très très peu de temps. Un disque, c'est le premier disque d'un groupe qui porte le joli nom de Maël et les garçons.
1: Oui.
0: Maëlle, c'est la fille, et
1: oui,
0: puis
1: d'accord,
0: les garçons.
1: C'est un prénom breton, ça.
0: Oui, c'est des musiciens de formation très très classique, qui jouent dans différents ensembles, et qui jouent une musique un petit peu hybride, un petit peu... On ne sait pas toujours où on va, où on est, si on est dans le jazz, si on est dans la musique... contemporaine, j'aime pas trop le mot musique contemporaine, mais enfin bon, il refuse un petit peu d'être classé dans un genre musical. Donc les musiciens, c'est Maël Desbrosses qui joue de l'alto, pas du saxophone, de l'alto.
1: Oui, ah oui, le violon.
0: Oui. Paco Andreo du trombone. Clément Mérienne, qui est aux différents claviers, Samuel Barr, qui est à la batterie, et puis bon, il chante, on va les entendre, on va entendre les deux parties d'une petite suite qui s'intitule The Blossom.

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0: Maël et les garçons.
1: Oui, comme je te disais, ils méritent notre patience dans le sens où c'est pas évident au départ, et puis quand on réécoute, ça devient beaucoup plus intéressant.
0: Oui, oui, alors moi, j'aime assez ce côté minimaliste de cette petite suite. Il y a toute une ambiance. Alors évidemment, après ce qu'on avait écouté tout à l'heure, ça change.
1: Voilà.
0: Mais ça vaut vraiment la peine. Et effectivement, tu as raison, il faut le réécouter.
1: Oui, voilà.
0: Maël et les garçons, ça vaut la peine. Eh bien, on vient d'entendre une Maëlle, justement, qui jouait de l'alto. Une violoniste, maintenant. Une violoniste. Une jeune violoniste japonaise, Tomoko Omura. Tomoko Omura, elle est japonaise, mais elle vit à New York. Elle a sorti récemment un album qui s'appelle Run, Run, Run. Et il y a une jolie illustration sur la pochette. C'est run, c'est
1: courir.
0: C'est cours, dépêche-toi, hein, parce que l'album est en particulier très bon, orienté vers Hiroshima
1: Fuis vite.
0: File vite. D'ailleurs, sur le disque, il y a un titre qui s'appelle Hiroshima. Tomoko Omura, une violoniste intéressante, vous allez l'entendre, qui nous donne effectivement une méditation sur la mémoire, sur l'histoire, sur la guerre. Elle est en compagnie de musiciens américains, Jeff Miles à la guitare, Glenn Zaleski au piano, Pablo Manares à la basse, Jay Sawyer à la batterie. Brooklyn Day.

0: Tomoko Omura. C'est bien, hein?
1: Oui, oui.
0: C'est vraiment... Ça vaut vraiment la peine d'être entendu. À suivre. Bon, il faut bien revenir de temps en temps un peu aux valeurs sûres et bon. aux choses. J'allais dire classique, pas forcément classique, mais
2: oui.
0: En tout cas, il faut quand même se souvenir de la mémoire du jazz. allez, ben justement, on va écouter un fabuleux trompettiste. Et je connais un auditeur qui sera très très heureux d'entendre son trompettiste favori, c'est Clark Terry. Et il est en compagnie ici du saxophoniste Buddy Tate. Et puis, bon, Art Taylor à la batterie, Tommy Flanagan au piano, Larry Gels à la contrebasse. Ça a été enregistré en 1960. Un thème ultra connu, bien sûr, mais qui fait toujours son petit effet. C'est le classique du Duke Ellington, composé par Billy Strayhorn, Take the A Train.

0: Buddy Tate, Clark Terry, ça fait du bien quand même.
1: Hein. Ah, ça fait plaisir. Oui, oui. Oui.
0: Bah tiens, allez, encore, j'allais dire, des musiciens de cette époque-là, ça vaut la peine de les réentendre, de les réécouter. Deux saxophonistes cette fois-ci, deux saxophonistes ténors, Al Cohn et Zoot Zims, enregistrés en 1957 avec Mose Allison au piano, Teddy Kotick à la contrebasse, Nick Stabulas à la batterie. Un joli titre, Halley's Comet, la comète de Halley, composition de Al Cohn.

0: un beau duo de saxophonistes, Al Coates aux Zibs. Elle est pas mal, leur Comète de Halley.
1: Ah, hein. Plutôt bien, oui. Puis le drive du batteur, c'est bien. Hein.
0: Non, ça fait vraiment du bien de réécouter ça. Eh bien, allez, un petit peu de blues, pour changer.
1: Hein.
0: Un petit peu de blues, avec un bluesman, Cedric Burnside, qui est né en 1978, mais il est fils et petit-fils de bluesman. Il a dû être biberonné au blues dès son plus tendre âge. Il joue de la guitare, il chante. On écoute Cedric Burnside, I Be Trying. Il essaie.
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0: Cedric Burnside.
1: Oui, il y a un côté traditionnel dans cette musique.
0: On est en plein dans la tradition du blues.
1: Oui.
0: Et puis c'est à la fois quand même moderne,
1: oui,
0: actuel.
1: Oui, bien sûr. Oui.
0: C'est vraiment un beau chanteur de blues. On le réécoutera certainement. Eh bien, il est temps de se quitter. Jean-Noël, au revoir.
1: Au revoir, Alain.
0: Et puis, bien, merci à Jean-Luc à la technique. Très, très belle semaine. Elle commence bien, il va faire beau, le printemps arrive. Très, très belle semaine à tous, à vous tous. On se retrouve vendredi prochain à 20h. Au revoir.
1: Au revoir.

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2: Psaume 29. Et c'est le passage que je vous invite à lire avec moi ce matin. Fils de Dieu, rendez à l'Éternel. Rendez à l'Éternel gloire et honneur. Rendez à l'Éternel gloire pour son nom. Adorez l'Éternel avec des ornements sacrés. La voix de l'Éternel retentit sur les eaux. Le Dieu de gloire fait gronder le tonnerre. L'Éternel est sur les grandes eaux. La voix de l'Éternel est puissante. La voix de l'Éternel est majestueuse. La voix de l'Éternel brise les cèdres. L'Éternel brise les cèdres du Liban. Il les fait bondir comme des veaux, et le Liban et le Sirion comme de jeunes buffles. La voix de l'Éternel fait jaillir des flammes de feu. La voix de l'Éternel fait trembler le désert. L'Éternel fait trembler le désert de Kadès. La voix de l'Éternel fait enfanter les biches. Elle dépouille les forêts. Dans son palais, tous s'écrient « Gloire ». L'Éternel était sur son trône lors du déluge. L'Éternel sur son trône règne éternellement. L'Éternel donne la force à son peuple. L'Éternel bénit son peuple et le rend heureux. Parole du Seigneur. Au cours des 10 derniers jours, nous avons vécu dans notre pays des événements malheureux. Et sans doute, ces événements nous ont inspiré de la crainte. Alors que le vendredi 6, tôt dans la soirée, nous apprêtions à quitter les cailles Jacmel pour venir à Port-au-Prince, j'ai reçu un appel du frère Emmanuel Joseph pour me dire que les choses ne vont pas bien, qu'il faut faire attention. Et d'autres appels ont confirmé qu'il ne fallait pas rentrer parce qu'il nous serait pratiquement impossible de venir. Je sais que certaines personnes, je ne sais pas si c'est le cas pour certains ici, mais certaines personnes beaucoup de personnes n'ont pas pu rentrer chez elles à cause de la situation dans les rues. Des magasins ont été pillés, des biens ont été brûlés. Certains ont été victimes d'intimidations. D'autres ont pu s'échapper de justesse pour ne pas être victimes. Nous tous ici présents, nous avons été affectés de près ou de loin par ces événements qui se sont produits au cours des derniers jours. J'ai même entendu quelqu'un dire ce matin subi quand même un peu les rigueurs de la police qui utilisait des grenades lacrymogènes. Nous avons dû rester terrés, cachés chez nous, ou passer la nuit au dehors à cause du danger qui nous guettait un peu partout. C'est vraiment malheureux que notre pays ait eu à faire face à ces débordements de passion. Dimanche dernier, par exemple, seulement quelques dizaines de personnes étaient présentes pour le culte. Cependant, face à de tels événements, face à de tels bouleversements, quel est le message de Dieu pour son peuple? Nous trouvons en partie la réponse à cette question au psaume 29 que nous avons lu. Peut-être ne la voyez-vous pas encore. Mais je pense qu'à mesure que nous entrons dans le sermon, vous pourrez un peu mieux comprendre cela. Dieu est celui qui aide son peuple à sortir victorieux des tempêtes de la vie et de l'existence. et nous avons besoin de mettre notre confiance en lui. Et le message en condensé que j'aimerais vous proposer ce matin à partir de ce psaume est très simple. Confions-nous en Dieu au cœur des tempêtes de la vie. Confions-nous en Dieu au cœur des tempêtes de la vie. Dans un langage très hautement poétique, David, l'auteur de ce psaume, contemple un orage, une tempête violente, et il compare les grondements du tonnerre à la voix de Dieu. C'est un rappel pour toutes les situations dans notre vie où nous sommes désespérés, où nous nous sentons incapables de changer une situation que nous n'avons pas causée, que ce soit une catastrophe naturelle, que ce soit des situations d'émeute, des situations de crise économique ou autres. Nous avons besoin de nous confier en Dieu au cœur des tempêtes de la vie. Il y a trois mouvements, nous pouvons dire, dans ce psaume.

dans ce passage en particulier, les fils de Dieu, ce n'est pas nous, mais ce sont de préférence les anges. C'est une expression qui est utilisée dans d'autres passages dans l'Ancien Testament pour parler des anges, de ceux qui sont puissants en force. Ce sont les fils des puissants, littéralement. Et cela nous parle des anges. Donc, David qui va nous décrire cette tempête commence d'abord par demander aux anges, à ceux qui sont puissants en force, d'adorer le Seigneur pour cette manifestation de puissance qui va s'opérer. Nous ne regardons pas ce texte maintenant, mais si vous voulez voir un autre contexte où il est question des anges auxquels on fait allusion comme étant les fils de Dieu, vous pouvez regarder le psaume 89 et le verset 7. Vous pouvez noter, puis regarder après. Donc voilà ce qui se passe. Tandis que sur la terre, un véritable chaos, un désastre va se produire, dans le ciel, tout est calme. Tout va très bien. Au fait, ce qui va se produire sur la terre est une manifestation de la puissance de Dieu, de sa toute-puissance, de sa souveraineté, de sa magnificence et de sa majesté. Et David invite donc les anges à adorer ce Dieu qui est rempli de puissance, ce Dieu qui est rempli de force. Il les invite à l'adorer dans la beauté de la sainteté. Une traduction possible, c'est certainement les ornements sacrés, comme nous le voyons en second, dans la version second. Mais une autre manière possible, c'est de dire que les anges étaient censés adorer Dieu dans la beauté, dans la magnificence de la sainteté. Ce n'est pas la seule référence dans les Écritures où nous voyons que, tandis que sur la terre se déchaîne une tempête, ou bien se déchaîne la guerre, dans les cieux, il y a l'adoration qui se poursuit de manière très sereine et de manière très majestueuse. À cet effet, nous pouvons voir en Apocalypse, chapitre 7, verset 11, un exemple similaire. Voici ce que nous lisons en Apocalypse, chapitre 7, et le verset 11. Et tous les anges se tenaient autour du trône, des vieillards et des quatre êtres vivants. Ils se prosternèrent sur leur face devant le trône et ils adorèrent Dieu. Alors que sur la terre, les malheurs de la tribulation commencent à s'abattre, la guerre, la famine, des catastrophes naturelles, des phénomènes atmosphériques imprévisibles et inconnus se manifestent sur la terre. Mais dans la présence de Dieu, l'adoration des saints anges se poursuit. Chers amis, lorsque la surface des mers est bouleversée à cause d'une tempête, à cause d'un cyclone, à moins que ce soit une tempête de très forte intensité, savez-vous que au fond des abîmes maritimes règne une paix profonde? Au fond, c'est la paix. Il n'y a pas d'agitation. C'est vrai qu'à la surface, les bateaux sont en difficulté, mais au fond, il n'y a pas d'agitation. De même, lorsque sur la terre, les choses ne vont pas bien, dans les cieux, rien ne change. Tout est calme. Et l'adoration de Dieu continue par ses saints anges. Et nous sommes encouragés, frères et sœurs, à joindre nos voix à celles des anges dans l'adoration et dans l'émerveillement de notre Dieu, même lorsque tout ici-bas semble déréglé. Quand tout le monde semble avoir perdu le nord, nous sommes encouragés à joindre nos voix à celles des

0: des anges et à tomber sur notre face devant Dieu, tout comme le font ces saints anges dans l'adoration, parce que l'Éternel règne, parce qu'il est puissant et parce que sa force se manifeste. Ce n'est pas chose facile. Et je suis le premier à confesser que lorsque de tels événements surgissent, je me questionne et je me demande de quoi demain sera fait. Cependant, ce passage nous encourage à nous souvenir que l'Éternel, que les anges autour de l'Éternel l'adorent et se prosternent devant lui. Cette petite anecdote, je vous l'ai racontée à maintes reprises, mais je pense qu'il n'est pas inutile que je la reprenne. Un homme du nom de John Wesley, à cette époque il n'était pas très connu, se rendait de l'Angleterre en Amérique en 1736. Il voyageait sur un bateau. Le bateau fut pris dans une très forte tempête, au point que tous les passagers se précipitaient un peu partout, criant, pensant que d'un moment à l'autre, le bateau allait sombrer sous les flots. Cependant, parmi eux se trouvait un groupe de frères, c'était des frères moraves, des chrétiens, convaincus. Pendant toute la tempête, ils étaient ensemble et ils chantaient calmement. Alors que tout le monde s'affolait, eux, ils chantaient calmement, parce qu'ils avaient décidé de mettre leur confiance en Dieu, parce qu'ils savaient que rien n'avait changé du côté de Dieu. Et nous, fils de Dieu, filles de Dieu sur terre, unissons nos voix aux anges, les fils de Dieu, dans les cieux, parce que ils adorent le Seigneur, et par leur adoration, et par leur conscience du fait que Dieu est encore saint, que Dieu est encore sur le trône, nous pouvons être apaisés et nous pouvons trouver la paix au cœur des tempêtes de la vie, parce que alors nous allons nous confier en notre Dieu. Le deuxième mouvement de ce psaume, qui nous rappelle la nécessité de nous confier en Dieu au cœur des tempêtes de la vie, débute à partir du verset 3. Là, David nous parle de la voix de l'Éternel. Cette fois, il mentionne la voix de l'Éternel. C'est une série d'images saisissantes et poétiques. Cependant, la voix de l'Éternel dont il parle, ce n'est pas une voix audible, comme quoi l'Éternel lui-même est en train de prononcer des paroles que l'on peut comprendre. Il parle de préférence d'un orage. Quand nous parlons d'orage, nous parlons d'une tempête. Et il parle des grondements du tonnerre qui rappellent l'autorité du Seigneur. On a l'impression qu'il se trouvait quelque part où il pouvait voir la mer, d'une part, et où il pouvait également voir la terre et même les montagnes, d'autre part. Il est donc témoin de cette tempête destructrice et il compare les grondements du tonnerre à la voix de Dieu, et il nous explique les effets de ce tonnerre et nous dit, mais ce déchaînement, cette tempête rappelle la gloire et la puissance de Dieu. Il dit, la voix de l'Éternel retentit sur les eaux, le Dieu de gloire fait gronder le tonnerre. Donc la voix de Dieu, c'est ce tonnerre. Et sa voix est sur les eaux. Donc on a l'impression qu'il regarde à l'horizon et il entend le tonnerre qui gronde. Et il se dit, mais c'est la voix de l'Éternel qui est en train de planer sur les eaux. Le tonnerre qui retentit sur l'abîme. Le Dieu de gloire fait gronder le tonnerre. L'Éternel est sur les grandes eaux. La voix de l'Éternel est puissante. La voix de l'Éternel est majestueuse. Avez-vous jamais été surpris par un coup de tonnerre très brusque et très puissant? N'est-ce pas? Cela vous fait trembler. Cela rappelle justement la voix de l'Éternel qui est majestueuse, puissante, et peut faire trembler même les souverains les plus puissants. La voix de l'Éternel brise les cèdres, le tonnerre gronde, et il jaillit des flammes, de l'éclair. Ce sont des événements qui sont associés les uns aux autres. Le vent également, le vent est fort parce que c'est une tempête. Et le vent est tellement fort que le vent est en train de briser les cèdres, pas n'importe quel cèdre, mais les cèdres du Liban. Les cèdres du Liban sont des arbres très majestueux et très forts. Ils peuvent vivre plusieurs siècles et certains atteignent une hauteur de plus de 100 pieds et ont une circonférence de plusieurs dizaines de pieds. Donc là, nous ne parlons pas d'arbres minuscules, mais nous parlons d'arbres puissants. Et le vent est tellement fort au milieu de cette tempête que même les cèdres du Liban sont en train de se briser à la voix de l'Éternel. Ensuite, il nous dit que l'Éternel les fait bondir comme les veaux. On peut imaginer les arbres qui sont secoués, agités par le vent de côté et d'autre, et qui rappellent le fait pour des animaux de bondir. Il fait bondir également le Liban et le Sirion comme de jeunes buffles. Le Sirion, c'est une montagne. Le Liban, bien sûr, c'est le territoire que l'on connaît. Donc, sous l'effet de cette tempête, on a l'impression que le paysage est en train de bouger et d'être secoué. La voix de l'Éternel fait jaillir des flammes de feu. Les flammes de feu, ce sont les éclairs qui jaillissent à cause des phénomènes atmosphériques que David est en train d'observer. Sa voix fait trembler le désert. Il regarde de côté sur la mer et il entend la voix de l'Éternel qui tonne sur la mer. Et de l'autre côté, il regarde sur la terre, il voit les montagnes qui sont agitées. Il voit également le désert qui est agité par cette tempête, par la voix de l'Éternel. À cause de ces manifestations de la puissance de Dieu qui peuvent nous apeurer, eh bien, les animaux enfantent. La voix de l'Éternel fait enfanter les biches. Les animaux sont tellement surpris par cette manifestation de puissance qu'elles mettent bas. Ça veut dire qu'elles donnent naissance à leurs petits de manière inattendue à cause de la grande émotion qui les saisit. Et la voix de l'Éternel dépouille les forêts. Sur son passage, la tempête a tout détruit et des arbres sont abattus par centaines. C'est cette scène de chaos que décrit David, une catastrophe naturelle, mais une catastrophe naturelle qui rappelle tout de même la puissance de Dieu. La puissance de Dieu qui est à l'œuvre. Il y a d'autres psaumes qui utilisent un langage aussi imagé pour parler des éléments de la nature comme ayant des traits humains. À cet effet, vous pouvez regarder le psaume 114. Nous n'allons pas y tourner pour le moment, mais vous pouvez prendre note et regarder plus tard pour voir un langage similaire à propos des éléments de la nature. Il s'agit dans le psaume 29 d'agitation dans la nature. Cependant, cela peut également se référer à toutes sortes de tumultes, à toutes sortes d'agitations dans l'histoire des peuples ou autres. C'est Dieu qui est en train d'accomplir son plan. Et c'est pourquoi nous avons choisi comme verset d'aujourd'hui Romains chapitre 8, verset 28. Nous savons du reste que toutes choses concourent au bien de ceux qui aiment Dieu, de ceux qui sont appelés selon son dessein. Même les guerres, même les catastrophes naturelles, même les désastres, en fin de compte, vont concourir au bien de ceux qui aiment Dieu. Chaque événement qui se produit, même ceux que nous n'arrivons pas à comprendre, ce sont comme des gouttes d'eau qui remplissent une rivière. C'est la rivière de la providence de Dieu, la rivière de la souveraineté de Dieu. Et coûte que coûte, cette grande rivière constituée de toutes sortes d'événements bons et mauvais finira par aboutir dans l'océan des plans de Dieu pour l'humanité. Nous ne comprenons pas tout ce qui se passe, mais Dieu sait ce qui se passe. Vous rappelez-vous ce que nous avons lu ou récité dans le psaume 46 et le verset 6? Des nations s'agitent, des royaumes s'ébranlent, et qu'est-ce qu'il fait? Il fait entendre sa voix. La terre se fond d'épouvante. C'est encore la voix de l'Éternel qui tonne, et les hommes se souviennent que l'Éternel, il est Dieu, et qu'il est en train de régner. Donc même dans le chaos, lorsque les nations s'agitent, les royaumes s'ébranlent, même lorsque la terre est bouleversée, Dieu règne encore. Sa voix retentit à travers les chaos de l'histoire. Sa voix retentit à travers nos jours troublés. Et David va même jusqu'à nous dire que l'Éternel était sur son trône lors du déluge. Les hommes, observant le déluge, ont été impressionnés, ils ont été emportés. Les hommes, observant ces phénomènes de la nature, veulent se cacher. Mais tandis qu'ils se produisent, l'Éternel, lui, il est assis sur son trône. Ayons confiance en Dieu. Laissons nos cœurs se confier en lui, parce que lorsque tout se déchaîne autour de nous, l'Éternel est encore sur son trône. Vous ne devez pas avoir l'impression que les événements ou le monde, c'est comme une monture, un cheval, dont Dieu peut lâcher les rênes et que ce cheval peut s'emballer. Non, il n'en est pas ainsi. Quel que soit ce qui arrive, Dieu est en contrôle. Il est assis. Il règne sur son trône, et ce qu'il veut, c'est ce qui arrivera. Et pour cela, nos cœurs doivent se confier en lui. Ce qui est de nature à nous causer de la peur est sous le contrôle de notre Dieu, et nous pouvons avoir confiance en lui. J'ai récemment découvert un texte qu'un ami a posté sur Facebook. Vous le connaissez, c'est le pasteur Hans Bernard. Il était en Haïti au moment des événements, je ne le savais pas. Mais voici ce qu'il a écrit sur sa page, en guise de témoignage de certains des événements qui se sont produits la semaine dernière, et j'aimerais partager cela avec vous, en guise d'illustration du fait que le Seigneur est au contrôle, même quand tout semble déchaîné autour de nous. Il dit, grâce à la main de l'Éternel qui était sur moi, j'ai pris courage. C'est une référence à Ézéchiel chapitre 7 et le verset 27. Il explique qu'il était avec quelques femmes vulnérables, dont l'une était enceinte et était parvenue à sa dernière semaine de grossesse. Et il avait accepté de leur donner une place dans sa voiture. C'était des femmes de Dieu. Ils avaient pris la route en dépit des manifestations. Il dit que cela nous a pris à peu près 3 jours pour un voyage qui devrait durer 2 heures et demie. J'ai vu ce qu'il y a de mieux dans les gens, comme le bon samaritain, ou cette bonne samaritaine, dans le village de Lully, qui nous a accueillis pour l'une des nuits que nous avons passées, qui nous a donné à manger, et a même pris un chiffon et s'est baissé pour essuyer mes chaussures, ce que j'ai bien sûr refusé. Mais cela l'a attristé, mon refus l'avait attristé. De manière intéressante, cette femme enceinte, qui devrait, selon l'opinion des autres, être un poids, est devenue notre passeport. C'est grâce à elle qu'on nous a laissé passer à travers 10 barricades autrement infranchissables sur la dernière partie de la route. Par la grâce de Dieu, j'ai déposé ces femmes chez elles. Et elles ont pu retrouver leur famille à Port-au-Prince. Et j'ai pu prendre mon avion à temps pour retourner à la maison. N'est-ce pas la main de Dieu au milieu du chaos? Dieu qui contrôle tout et qui nous fait savoir qu'il est là et que tout ne lui échappe pas, ou encore que rien ne lui échappe. Que nos cœurs aient confiance en Dieu parce qu'il est sur son trône. Il y a un troisième mouvement dans ce psaume. C'est la consolation qui vient après la tempête. Le verset 10 nous dit que l'Éternel est sur son trône et le verset 11 nous dit « L'Éternel donne la force à son peuple. L'Éternel bénit son peuple et le rend heureux. » Ce qui aurait dû être une occasion de mort, de dégâts matériels importants ou autres, Dieu s'en sert pour donner la force à son peuple. Et à travers ces événements malheureux, Dieu bénit son peuple et Dieu rend heureux son peuple. Nous avons peur de la pluie, nous avons peur de l'orage. Cependant, sans l'eau de la pluie, les plantes ne vont pas pousser. Sans l'eau de la pluie, nous n'allons pas trouver de quoi manger. Eh bien, l'Éternel, sur son trône, après que tout est passé, il se sert de ces circonstances pour que son peuple retrouve de la force. Dieu fera prospérer son peuple autant qu'il faut, quoi qu'il arrive. Si nous sommes secoués par la tempête de l'épreuve, Dieu nous enverra le secours et il nous fera prospérer autant qu'il faut. Si nous sommes en train de passer par des moments de disette, le Dieu qui nous protège et dans lequel nous nous confions, il peut également donner la force à son peuple. Il peut bénir son peuple et le rendre heureux contre toute espérance, comme ce fut le cas pour notre frère dont je viens de vous lire l'histoire. L'Éternel est fidèle. Il tient ses promesses. Et il nous dit que toute chose concourt au bien de ceux qu'il aime. Qu'est-ce qui pourrait nous arriver de pire? Nous pourrions mourir. Si nous mourons, de toute façon, il faut que nous mourions un jour. Si nous mourons, nous allons dans la présence du Seigneur. Nous pourrions perdre nos biens. Si nous perdons nos biens et qu'il nous reste Jésus, nous avons tout ce qu'il nous faut. Nous avons ce qu'il y a de plus important. L'Éternel est là et nos cœurs doivent se confier en lui. Frères et sœurs, aujourd'hui, que nous puissions nous confier, que nos cœurs puissent se confier dans le Dieu qui ne manque jamais à ses promesses. Je ne suis pas en train de dire que nous devons rester passifs et ne rien faire. Je sais que les incroyants sont prompts à nous accuser de résignation. Ce n'est pas de cela que je parle. Je ne parle pas d'action ou d'inaction, de résignation ou autre, mais je parle des convictions que nous devons avoir et qui doivent nous soutenir à travers les tempêtes de la vie. Comme nous le chantons, nous pouvons véritablement dire « flots mugissants, flots en furie, entourez-moi, je n'ai pas peur, quoi qu'il en soit, paix infinie, puisqu'à la barre est mon sauveur. Le gouvernail de Manassel, auquel repos Jésus le tient. Si dans la nuit mon cœur chancelle, avec Jésus, oui, tout est bien. » nous pouvons y croire. Vous vous dites peut-être, d'accord, pasteur, vous dites ces choses, mais qu'en est-il de la vie? Parce que lorsque nous sortons d'ici, nous allons faire face à ces difficultés. Nous faisons face à des incertitudes, nous ne savons pas ce que nous pouvons planifier. Nous ne savons pas ce que nous devons renvoyer. Nous ne savons pas de quoi demain sera fait. Je vous dirai ceci. Vous dites, le dollar monte, n'est-ce pas? Les taux de change deviennent de plus en plus défavorables. Et moi, je vous dirai que Jésus-Christ est sur son trône. Vous dites, les gouvernements tombent et montent. Moi, je vous dis que Jésus est inamovible. Il est assis à la droite de Dieu et les rois de la terre se baissent devant lui pour lui rendre hommage. Il n'a qu'à parler et ils vont fondre d'épouvante. Vous dites, mais l'aide internationale ne vient pas. Dieu est et sera notre pourvoyeur. Il enverra pour nous les corbeaux. Petite parenthèse. Comme vous le savez, certains d'entre vous, je n'ai pas pu entrer le week-end dernier, comme je le fais en général. Et nous nous approvisionnons et nous retournons pour une deuxième semaine de ministère. Et je me disais, mais comment est-ce que je vais faire, puisque en plus des repas, j'achète d'autres petits snacks, n'est-ce pas, des encas et tout ça, juste pour pouvoir être sûr de ne pas trop avoir faim entre les repas. Je n'avais rien. Et savez-vous, on m'a apporté des mangues, des noix de coco, des figues, une papaye. Et jamais je ne me suis senti dans le besoin. Le Seigneur, à sa façon, nous a envoyé ses corbeaux. Les prix du carburant vont peut-être augmenter, pas demain, n'est-ce pas? Nous le savons. Mais que les prix montent ou descendent, sachant que le Seigneur est sur son trône. Et c'est ce qui compte véritablement. C'est de savoir que, quelle que soit la situation, l'Éternel va prendre soin de moi. Il ouvrira un chemin pour moi. Il me protégera. Pas parce que j'ai quelques mérites en moi-même, mais parce que mon cœur se repose en l'Éternel. Parce que mon cœur se confie en lui. Au milieu des tempêtes de la vie.
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0: Le torrent et la rivière de Jean de La Fontaine.
1: Avec grand bruit et grand fracas, un torrent tombait des montagnes. Tous fuyaient devant lui, l'aurore suivant ses pas. Il faisait trembler les campagnes.
2: Nul voyageur n'osait passer une barrière si puissante. Un seul vit des voleurs, et se sentant pressé, il mit entre eux et lui cette onde menaçante. Ce n'était que menace et bruit sans profondeur. Notre homme, enfin, n'eut que la peur.
0: Ce succès lui donnant courage, et les mêmes voleurs le poursuivant toujours, il rencontra sur son passage une rivière dont le cours, image d'un sommeil doux, paisible et tranquille, lui fit croire d'abord ce trajet fort facile. Point de bord escarpé, un sable pur et net.
1: Il entre, et son cheval le met à couvert des voleurs, mais non de l'onde noire. Tous deux au Styx allèrent boire, tous deux à nager malheureux, allèrent traverser au séjour ténébreux, bien d'autres fleuves que les nôtres.
2: Les gens sans bruit sont dangereux, il n'en est pas ainsi des autres.
0: Le torrent et la rivière. Bien des auteurs ont repris à leur compte l'opposition rivière-torrent que nous retrouvons dans la pièce de ce jour. Mais c'est chez Apténius, dans Le paysan qui voulait passer une rivière, que nous retrouvons l'inspiration de La Fontaine. On peut dire que le fabuliste de Château-Thierry a voulu écrire une pièce sur le thème. Méfiez-vous de l'eau qui dort. Une fois de plus, La Fontaine s'inspirait des réalités politiques du temps.

Ecclésiaste, chapitre 7. Une bonne réputation vaut mieux que le bon parfum, et le jour de la mort que le jour de la naissance. Mieux vaut aller dans une maison de deuil que d'aller dans une maison de festin, car c'est là la fin de tout homme, et celui qui vit prend la chose à cœur. Mieux vaut le chagrin que le rire, car avec un visage triste, le cœur peut être content. Le cœur des sages est dans la maison de deuil, et le cœur des insensés dans la maison de joie. Mieux vaut entendre la réprimande du sage que d'entendre le chant des insensés. Car comme le bruit des épines sous la chaudière, ainsi est le rire des insensés. C'est encore là une vanité. L'oppression rend insensé le sage, et les présents corrompent le cœur. Mieux vaut la fin d'une chose que son commencement, mieux vaut un esprit patient qu'un esprit hautain. Ne te hâte pas en ton esprit de t'irriter, car l'irritation repose dans le sein des insensés. Ne dis pas « D'où vient que les jours passés étaient meilleurs que ceux-ci » car ce n'est point par sagesse que tu demandes cela. La sagesse vaut autant qu'un héritage, et même plus pour ceux qui voient le soleil. Car à l'ombre de la sagesse, on est abrité comme à l'ombre de l'argent. Mais un avantage de la science, c'est que la sagesse fait vivre ceux qui la possèdent. Regarde l'œuvre de Dieu. Qui pourra redresser ce qu'il a courbé? Au jour du bonheur, sois heureux, et au jour du malheur, réfléchis. Dieu a fait l'un comme l'autre, afin que l'homme ne découvre en rien ce qui sera après lui. J'ai vu tout cela pendant les jours de ma vanité. Il y a tel juste qui périt dans sa justice, et il y a tel méchant qui prolonge son existence dans sa méchanceté. Ne sois pas juste à l'excès et ne te montre pas trop sage. Pourquoi te détruirais-tu? Ne sois pas méchant à l'excès et ne sois pas insensé. Pourquoi mourrais-tu avant ton temps? Il est bon que tu retiennes ceci et que tu ne négliges point cela. Car celui qui craint Dieu échappe à toutes ces choses. La sagesse rend le sage plus fort que 10 chefs qui sont dans une ville. Non? Il n'y a sur la terre point d'homme juste qui fasse le bien et qui ne pêche jamais. Ne fais donc pas attention à toutes les paroles qu'on dit, de peur que tu n'entendes ton serviteur te maudire. Car ton cœur a senti bien des fois que tu as toi-même maudit les autres. J'ai éprouvé tout cela par la sagesse. J'ai dit, je serai sage. Et la sagesse est restée loin de moi. Ce qui est loin, ce qui est profond, profond, qui peut l'atteindre? Je me suis appliqué dans mon cœur à connaître, à sonder, et à chercher la sagesse et la raison des choses, et à connaître la folie de la méchanceté et la stupidité de la sottise. Et j'ai trouvé plus amer que la mort, la femme dont le cœur est un piège et un filet, et dont les mains sont des liens. Celui qui est agréable à Dieu lui échappe, mais le pécheur est pris par elle. Voici ce que j'ai trouvé, dit l'Ecclésiaste, en examinant les choses une à une pour en saisir la raison. Voici ce que mon âme cherche encore, et que je n'ai point trouvé. J'ai trouvé un homme entre 1000, mais je n'ai pas trouvé une femme entre elles toutes. Seulement, voici ce que j'ai trouvé, c'est que Dieu a fait les hommes droits, mais ils ont cherché beaucoup de détours.

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1: Méditons dans Éphésiens 5, le verset 15. « Prenez bien garde à votre manière de vivre ».
2: Les desseins de Dieu pour votre vie doivent être continuellement analysés et protégés. Qu'est-ce que cela veut dire en pratique? Premièrement, demeurez flexible et malléable. Les circonstances de la vie changent sans cesse. À vous d'adapter vos méthodes de travail ou votre façon de vivre pour continuer à suivre le plan que Dieu a développé pour votre vie. Pour atteindre les buts qu'il vous a assignés, vous devez rester flexible et ouvert aux idées nouvelles.
1: Deuxièmement, planifiez votre emploi du temps. Afin d'être efficace, vous devez apprendre à planifier chaque jour de votre vie. En moyenne, seule une personne sur trois s'applique à le faire sérieusement.
2: Troisièmement, restez fidèle à votre agenda. La plupart des gens ne commencent à accomplir les tâches les plus importantes de leur journée qu'en milieu d'après-midi. Nous avons trop souvent l'habitude de nous atteler d'abord à celles qui ont peu d'importance afin de nous sentir satisfaits le plus vite possible de notre travail, mais cette attitude n'est pas très efficace. Au pire, si vous n'accomplissez pas tout ce que vous aviez prévu de faire, vos résultats ne seront pas inférieurs à ceux des personnes qui ont négligé d'organiser leur emploi du temps. Écrit, les tâches qui ont le plus d'importance ne doivent jamais céder la place aux tâches de peu d'importance.
1: Quatrièmement, apprendre à déléguer autant que possible vos responsabilités. On peut classer les êtres humains en deux catégories, ceux qui s'accrochent et ceux qui laissent tomber. Ceux qui s'accrochent n'abandonnent jamais une tâche qu'ils considèrent comme importante, même s'ils ne sont pas les mieux qualifiés pour ce travail. Leur but est d'atteindre la perfection. Par contre, ceux qui laissent tomber et se débarrassent sont beaucoup d'état d'âme, de la plupart des tâches qui leur sont confiées. Ils n'accordent que peu de réflexion à l'excellence de leur travail. Leur but est d'avoir le plus vite possible leur agenda libre de tout engagement. Savoir déléguer avec efficacité exige de la sagesse et une assurance de votre propre responsabilité et valeur devant Dieu. Alors seulement peut-on se montrer généreux envers les autres et leur accorder un rôle. Cela veut dire que la tâche sera effectuée le mieux possible. N'est-ce pas ce qui est primordial aux yeux de Dieu?
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1: Amis auditeurs, bonjour. Ce martèlement de la musique n'est pas innocent. Christophe, bonjour. C'est vous qui avez choisi cette musique et elle veut beaucoup dire pour vous.
2: Oui, c'est un extrait du film Gladiator et en rapport avec la horde barbare, le combat des barbares. Et c'est vrai que dans la vie, nous sommes aussi agressés par toutes sortes de situations barbares et meurtrières dans l'arène de la vie.
1: Et justement, que ces circonstances soient concrètes, visibles, réelles, ou qu'elles soient psychologiques, et que ce soit des frustrations, des amertumes que l'on vit comme des combats. Je crois qu'il y a le propre et le figuré qui interviennent à part égale.
2: La vie est un combat. Elle est faite de duels, vie contre soi-même, le plus souvent contre soi-même, malheureusement aussi contre les autres. Et il faut sortir du duel pour rentrer dans des schémas de duo. Voilà. Et c'est pas évident.
1: C'est une belle formule, ça, qu'il faudra retenir. Oui. Alors, Christophe Selmar, on avait commencé à parler de Caïn, de cette forme de dépression qui dégageait quand même une violence particulière puisqu'elle va jusqu'au meurtre. Et je crois que nos journaux sont pleins de faits de ce style. Et donc, depuis que le monde est monde, on retrouve les mêmes schémas.
2: Alors, Caïn, c'est le dépressif révolté. Pourquoi est-il dépressif? Parce qu'il est atteint dans son identité, il a ses idées toutes faites, alors que dans le processus de réconciliation, Dieu avait demandé que l'on s'engage dans un processus, à l'époque sacrificiel, d'animaux, qui annonçait le grand sacrifice ou l'incarnation de Dieu, qui annonçait la croix. Caïn refuse, s'entête et veut en faire à sa tête en offrant des produits de son champ.
1: Alors, bien sûr, que lui est cultivateur et son frère est héberger, c'est ça.
2: Son frère est héberger, mais moi, ils auraient pu
1: faire des échanges.
2: Exactement, à l'époque.
1: Le troc existait déjà.
2: Voilà, hein. Et quand Dieu lui dit que ce n'est pas le sens de l'offrande, que derrière il y avait toute une pédagogie, Caïn refuse cette pédagogie, refuse justement l'alliance. Hein, l'alliance, c'est-à-dire que Dieu s'engage avec l'homme pour l'aider à surmonter ce qu'on appelle son péché, c'est-à-dire cette force de déviance que l'homme a en lui-même et qui l'entraîne justement dans la fuite, dans la peur, dans les jeux de cache-cache, dans les agressions, les justifications, etc. Voilà un petit peu ce qui est à la base de nos dépressions, de nos fatigues, de nos charges. Et quand Caïn se voit reproché indirectement par Dieu au travers du refus de son offrande, c'est sûr qu'il n'est pas heureux, il fut très irrité.
1: Il voit rouge, comme on dirait. Hein.
2: Son visage fut abattu. Et voilà encore la démarche de Dieu qui est très bien rapportée par Moïse au chapitre 4 de la Genèse. Le texte nous dit que Dieu dit à Caïn, « Pourquoi es-tu irrité et pourquoi ton visage est-il abattu. » Alors ça, c'est une démarche très, très pédagogique et très, très amorçante pour éveiller une discussion avec une personne dépressive. C'est vrai que lorsque vous remarquez qu'une personne est en difficulté, que vous approchez, que vous mettez la main sur l'épaule, on dit « Tiens, je vois que ça ne va pas aujourd'hui, que tu es triste. » C'est vrai que ça encourage la personne à dire « Oui, voilà, j'ai vécu ceci, etc. » Et puis, dans cet effort de verbalisation, il y a une thérapie qui est amorcée, un soulagement. Et Moïse veut nous apprendre quelque chose lorsqu'il narre ce passage dans la démarche de Dieu qui s'adresse à Caïn. Pourquoi es-tu irrité et pourquoi ton visage est-il abattu? Quelles sont les raisons profondes pour lesquelles tu souffres tant. Voilà, cette démarche d'attention. On revient toujours sur cette idée qu'il faut accompagner une personne en difficulté.
1: Et donc que la personne en difficulté doit aussi se laisser accompagner.
2: Et c'est ce que Caïn refuse. Il se cabre parce que il va refuser ce qu'il perçoit être la critique de Dieu sur son comportement. Et quand Dieu lui dit domine sur tes sentiments, ne te laisse pas aller. Le texte nous dit qu'aussitôt Caïn partit, il adressa la parole à son frère Abel, alors qu'il se trouvait dans les champs. Et voilà que Caïn se jeta sur son frère Abel et le tua. Voilà. Quand quelqu'un se sent indirectement repris, il va encore s'enfoncer dans une plus grande irritation. Et c'est vrai que nous devons aussi être très très attentifs dans la façon dont nous accompagnons quelqu'un, une personne qui vit une dépression active. C'est vrai que parfois il vaut mieux rester dans le silence et la laisser un petit peu se refroidir.
1: Plutôt que d'ajouter de l'huile sur le feu.
2: Ouais. Alors je ne dis pas que Dieu a rajouté de l'huile sur le feu, mais sa démarche est tout à fait justifiée en s'approchant de façon amicale, en disant pourquoi ? Pourquoi es-tu, ton visage est-il si abattu ? Et on voit au travers de la Bible, même Jésus, lorsqu'il se trouve avec les disciples d'Emmaüs, tout triste de voir que finalement ils s'étaient trompés en croyant que Jésus était le Messie. Jésus les rencontre sur le chemin justement d'Emmaüs et il leur dira « De quoi vous entretenez-vous pour paraître si triste ?» Pour amorcer la discussion, pour que la personne puisse ouvrir. Et on trouve aussi ce comportement d'ouverture dans le texte de la Genèse par rapport à Joseph dans la prison, où il voit un échanson et un panetier envoyés en prison par Pharaon et qui sont véritablement tristes. Et Joseph s'approche d'eux parce qu'il était prisonnier et responsable aussi de la prison. Et lui dira « Pourquoi avez-vous l'air si triste ?» Parce que c'est une marque d'attention, de respect, de reconnaissance de la souffrance de l'autre. Et ça ne veut pas dire forcément que l'autre va se sentir encouragé à parler. Parce que dans le cas ici, Dieu est au cœur du problème. Et Caïn réagit très mal sur la façon dont Dieu s'approche de lui. Ceci pour nous dire que...
1: ça peut nous arriver à nous aussi
2: d'être
1: rejetés. Ça peut
2: nous arriver aussi de ne pas être reconnu dans la main tendue et dans la relation d'aide que l'on veut proposer. C'est sûr que c'est préférable que ce soit la personne qui fasse une démarche pour aller rencontrer un ami, pour aller rencontrer un psychologue dans son cabinet, parce qu'elle est déjà prédisposée. Mais quand on est, sans le savoir, partie prenante du problème et qu'on a cette démarche-là, mais qu'est-ce qui ne va pas ? C'est sûr que l'autre explose et cela va amener Caïn à rentrer dans une démarche encore plus irritante pour lui, pour les autres, qui va aller jusqu'au meurtre d'Abel.
1: Donc savoir que c'est jamais simple de toute façon et que c'est avec doigté, avec cet amour aussi dont vous parliez, qu'on peut arriver à y voir plus clair.
2: Et c'est vrai que, voilà, le mot est très juste, amener l'autre à voir plus clair, mais si c'est vous qui êtes dans son champ visuel, il y aura de grandes difficultés. Oui.
1: On a encore beaucoup de choses à apprendre, Christophe Selmar. Je vous donne rendez-vous pour de prochaines émissions. À bientôt.
2: Au revoir.